utiliser cette interprétation du Gesualdo Consort pour ses canciones sacrae. Nous allons commencer avec tout d'abord le premier. Le premier s'intitule « In te domine speravi ». Les œuvres de Svelinck sont numérotées comme les œuvres de Bach. Je rappelle que les œuvres de Bach sont numérotées BWV pour Bach Werke Verzeichnis. Donc les œuvres du catalogue de Bach, si l'on traduit littéralement. Et donc pour Svelinck, c'est SWV, Svelinck Werke Verzeichnis. Et donc nous commençons avec le SWV 154 « In te domine speravi ». Il s'agit du psaume 31. En voici la traduction. En vous, Seigneur, j'ai mis mon espérance, je ne serai pas confondu à jamais. En votre justice, libérez-moi et délivrez-moi. Inclinez vers moi votre oreille, hâtez-vous de me délivrer.

Vous venez d'entendre In Te Domine Speravi de Jan Pieterszoon Sweelinck, SWV 154, interprété par le Gesualdo Consort. Et nous passons à la deuxième pièce des Canciones Sacrées, le Diligam Te Domine, SWV 155. Il s'agit d'un extrait du psaume 18. Je vous aimerai, Seigneur, ma vigueur, ma force, le Seigneur est mon assise et mon refuge et mon libérateur.

Toujours à l'écoute d'Accent 4 et de La Voix des Anges, vous venez d'entendre le motet Diligam te Domine, extrait des Canciones Sacrae de Jan Pieterszoon Sweelinck, interprété par le Gesualdo Consort. Troisième pièce de ces Canciones Sacrae, le Ecce Nunc Benedicite Dominum, SWV 157. C'est toujours le Gesualdo Consort qui l'interprète. Voici la traduction des paroles qui sont chantées. Il s'agit d'un extrait du psaume 134. « Voici, bénissez l'Éternel, vous tous, serviteurs de l'Éternel, qui vous tenez dans la maison de l'Éternel pendant les nuits. Élevez vos mains vers le sanctuaire et bénissez l'Éternel, que l'Éternel te bénisse de Sion, lui qui a fait les cieux et la terre. »

Vous venez d'entendre Ecce Nunc Benedicite Dominum, SWV 157 de Jan Peterson Svelink, interprété par le Gesualdo Consort, qui nous offre de suite une autre pièce des Canciones Sacrae, le Cantate Domino. Cantate Domino SWV 158 pour le temps de Pâques, le psaume 96. Chantez à l'Éternel un cantique nouveau. Chantez à l'Éternel, vous tous habitants de la terre. Chantez à l'Éternel, bénissez son nom. Annoncez de jour en jour son salut. Racontez parmi les nations sa gloire, parmi tous les peuples ses merveilles.

Le cantate domino de Jan Peterson Sweelinck SWV 158 était interprété par le Gesualdo Consort dans le cadre de l'intégrale qu'il consacre au compositeur dont nous fêtons en 2021 le 400e anniversaire de la mort. Toujours à l'écoute d'Accent 4, nous poursuivons notre découverte de ce très beau cycle des Canciones Sacrae avec le Gesualdo Consort, et il s'agit maintenant du Venite Exultemus Domino, SWV 159, qui est un extrait, encore une fois, d'un psaume, puisque les psaumes en bon protestant étaient la base de l'écriture de Sweelinck, et donc là, cette fois-ci, c'est un extrait du psaume 95. « Venez, crions de joie pour le Seigneur, acclamons notre rocher, notre salut, allons jusqu'à lui rendre grâce par nos hymnes de fête, acclamons-le. Oui, le grand Dieu, c'est le Seigneur, le grand roi au-dessus de tous les dieux. »

Vous venez d'entendre le Venite Exultemus SWV 159 de Jan Peterson Svelink, interprété par le Gesualdo Consort. Nous passons maintenant au Laudate Dominum Omnes Gentes, extrait du psaume 117 qui fut utilisé par de nombreux compositeurs, on pense notamment au Laudate Dominum de Mozart. Louez l'Éternel, vous toutes les nations, célébrez-le, vous tous les peuples, car sa bonté pour nous est grande et sa fidélité dure toujours. Louez l'Éternel.

toujours à l'écoute d'Accent 4. Vous venez d'entendre le Laudate Dominum de Jan Peterson Svelink, interprété par le Gesualdo Consort. Voici un autre texte qui donna lieu à de nombreuses compositions en musique. Il s'agit du De Profundis Clamavi Ad Te Domine, autrement dit le psaume 130. Psaume 130 qui a été utilisé dans nombreuses œuvres baroques françaises pour cette fameuse thématique de la mort. « Du fond de l'abîme, je t'invoque, ô Éternel, Seigneur, écoute ma voix. Que tes oreilles soient attentives à la voix de mes supplications. Si tu gardais le souvenir des iniquités, Éternel Seigneur, qui pourrait subsister ? Mais le pardon se trouve auprès de toi afin qu'on te craigne. »

Vous venez d'entendre le De Profundis de Jan Peterson Sveling, De Profundis SWV 170, interprété par le Gesualdo Consort dans le cadre de l'intégrale qu'il consacre au compositeur néerlandais. Voici maintenant, plus pour le temps de la Pentecôte, le Domine Deus Meus SWV 175, numéro suivant des Canciones Sacrae, qui est extrait du psaume 7. « Seigneur mon Dieu, en vous j'ai mis mon espérance, sauvez-moi de tous ceux qui me persécutent et délivrez-moi ».

Vous venez d'entendre le Domine Deus Meus SWV 175 de Jan Peterson Sveling, interprété par le Gesualdo Consort. Nous arrivons maintenant à un autre texte qui donna lieu également à d'autres œuvres musicales après Sveling, qu'il s'agit du Beati Omnes qui timent Dominum, et notamment Félix Mendelssohn en livre une version absolument magique dans ses Chœurs pour femmes, opus 39. Ce Beati Omnes est donc un extrait du psaume 128. Heureux tout homme qui craint l'Éternel, qui marche dans ses voies. Tu jouis alors du travail de tes mains, tu es heureux, tu prospères. Ta femme est comme une vigne féconde dans l'intérieur de ta maison, tes fils sont comme des plants d'olivier autour de ta table. »

Vous venez d'entendre « Beati omnes, quittiment dominum », un des canciones sacrae de Jan Pieterszoon Sweelinck, interprété par le Gesualdo Consort. Voici un autre texte qui fit couler beaucoup d'encre dans les plumes des compositeurs, notamment à l'époque baroque, notamment pensons à Carissimi, le « Vanitas vanitatum » qui parle de la vanité humaine, SWV numéro 200.

Vous venez d'entendre Vanitas Vanitatem SWV 200 de Jan Peterson Svelink. Nous basculons de suite dans l'épiphanie, vous allez l'entendre de suite au texte puisqu'il s'agit de Ab Oriente Venerunt Magi SWV 153. Pour la première fois de notre émission, ce n'est plus un texte de psaume qui influence et qui conduit l'écriture de notre compositeur néerlandais, mais d'un évangile, Matthieu 2, versets 1 à 11, des mages vinrent d'Orient à Bethléem pour adorer le Seigneur, et ouvrant leur trésor, ils lui offrirent de précieux présents, de l'or comme au grand roi, de l'encens comme au vrai Dieu, de la myrrhe pour sa sépulture. Voici ce qu'en fait musicalement notre compositeur.

Après ce Ab Oriente Venerunt Magi de Jan Pieterszoon Sweelinck, nous restons dans cette période de Noël avec le Odier, Odier Christus Natus Est. On pense au Odier de Britten, bien sûr, mais il n'y a pas que celui-là, puisque c'est aussi un texte qui donna lieu à de nombreuses compositions chez les artistes. Le Odier SWV 163 également n'est pas un psaume, puisque c'est une antienne, l'antienne des vêpres de la nativité. Aujourd'hui le Christ est né, aujourd'hui le Sauveur est apparu, aujourd'hui sur la terre chantent les anges, se réjouissent les archanges, aujourd'hui les justes tressaillent d'allégresse en disant « Gloire à Dieu au plus haut des cieux ».

Après cet Odier Christus Natus Est, SWV 163 de Jan Pieterszoon Sweelinck, interprété par le Gesualdo Consort d'Amsterdam, remontons encore le temps, nous sommes partis de l'Épiphanie, nous sommes remontés à Noël, nous remontons au troisième dimanche de l'Avent, qui est notamment surnommé le dimanche de Gaudete. Pourquoi ? Eh bien, parce que l'antienne de ce jour-là s'appelle entre autres Gaude et Letare Jérusalem, et Gaudete est le début de l'introïte grégorien de cette fête-là, et cela donc donnait la tradition d'appeler le dimanche par le nom du premier mot de l'introïte. Comme c'était le cas pour la précédente œuvre, le texte n'est pas un texte du psautier, mais il s'agit également d'une antienne, et l'antienne de Magnificat des Vêpres de la Nativité. Réjouis-toi et sois dans l'allégresse, Jérusalem, voici que ton roi vient à toi, lui que les prophètes ont annoncé, que les anges ont adoré, que les chérubins et séraphins proclament, saint, saint, saint.

Vous venez d'entendre le Gaudé et Letare Jérusalem SWV 168 de Jan Peterson Svilling, toujours à l'écoute d'Accent 4 et de La Voix des Anges et de notre émission consacrée aux Canciones Sacrées du compositeur néerlandais. Nous arrivons à une autre pièce de ce cycle des Canciones Sacrae in illo tempore. In illo tempore, en ce temps-là, qui est quelque chose qui commence toujours les évangiles, vous savez, cette fameuse formule consacrée. Ici, il s'agit d'un extrait de l'évangile de Luc au chapitre 2, verset 21. Le huitième jour auquel l'enfant devait être circoncis étant arrivé, on lui donna le nom de Jésus, nom qu'avait indiqué l'ange avant qu'il fût conçu dans le sein de sa mère.

C'est toujours dans Luc que va prendre une nouvelle fois son inspiration Jan Peterson's Feeling. Après ce In illo tempore SWV 172, voici le Odie Beata Virgo SWV 180, toujours au chapitre 2 et quelques versets plus loin, versets 25 à 29. Aujourd'hui, la bienheureuse Vierge Marie a présenté l'enfant Jésus au temple et Siméon, rempli de l'Esprit Saint, le prit dans ses bras et bénit Dieu pour l'éternité.

Il s'agissait de Odie Beata Virgo SWV 180 de Jan Pieterszoon Sweelinck, interprété par le Gesualdo Consort d'Amsterdam. Voici une pièce maintenant qui sort un peu des sentiers battus par rapport à son texte d'inspiration, puisque nous étions habitués pour le moment aux psautiers et aux évangiles. Voici maintenant Isaïe. Isaïe au chapitre 7, verset 14. « Voici que la Vierge concevra et enfantera un fils, et on lui donnera le nom d'Emmanuel, Ecce Virgo Concipiet, SWV 181. »

Nous arrivons maintenant à la pièce numéro suivante, numéro 182 au catalogue des œuvres de Sveling, Gaudete omnes et l'étamini. En voici le texte pour une fois en latin, ça nous changera. Gaudete omnes et l'étamini, quia ecce desideratus advenit. Introite in conspectu eius, in exultatione, chitote quoniam ipse est expectatio nostra.

Voici maintenant le Magnificat de ces Canciones Sacrae SWV 174. Et peut-être allez-vous vous questionner par rapport à la présence de ce Magnificat, qui du coup va vous faire poser une autre question, mais nous sommes face à un compositeur néerlandais tenant de la Réforme, au moment de la Réforme, dans un pays protestant, à Amsterdam, et pour le moment, nous écoutons de la musique qui est chantée en latin, alors que normalement, elle devrait être chantée en langue vernaculaire, puisque nous ne sommes pas chez les catholiques. Et qui plus est, nous allons maintenant entendre un Magnificat, Magnificat par rapport à la place de la Vierge, qui est antithétique par rapport à la théologie protestante. Il y a une réponse, sinon cela serait en effet tout à fait incohérent et curieux. La réponse est que les Canciones Sacrae sont une commande, et une commande d'un éditeur catholique à Svelink. Donc Svelink protestant va écrire des œuvres à la fois bien sûr pour les protestants, essentiellement pour les protestants, mais également ce recueil qui sera donc à destination des églises et des paroisses catholiques. Voici donc le Magnificat SWV 174 de Jan Pieterszoon Svelink, interprété par le Gesualdo Consort d'Amsterdam.

Après ce Magnificat, retournons à la période de Noël, même si la thématique du Magnificat n'en est pas très loin, avec Angelus ad Pastores, SWV 185. Toujours dans l'évangile de Luc, chapitre 2, versets 10 à 11, l'ange dit au berger : « Je vous annonce une grande joie, car aujourd'hui vous est né un sauveur ».

Après cet Angelus ad Pastores SW185, nous passons au Non Omnis Qui Dicit Mihi Domine, au numéro 151.

Vous venez d'entendre le Non Omnis Quidicit Mihi Domine, numéro 151 au catalogue des œuvres de Jan Peterson Svelink, interprété par le Gesualdo Consort. Voici le numéro 152, Ecce Prandium Meum Paravi. Ce numéro 152 est extrait de l'évangile de Matthieu, chapitre 22, verset 4, dites aux invités « Voici que j'ai préparé mon festin, venez aux noces, dit le Seigneur ».

Après le Ecce Prandium, voici le Beati. Beati Pauperes Spiritu, extrait de l'évangile de Matthieu, chapitre 5, versets 3 à 12. Le texte qui est chanté est relativement long. Voyant les foules, il gravit la montagne, et quand il fut assis, ses disciples s'approchèrent de lui, et prenant la parole, il les enseigna en disant « Heureux les pauvres en esprit, car le royaume des cieux est à eux », etc., etc. Vous connaissez sans doute ce passage extrêmement célèbre des Béatitudes, « Heureux les affligés », etc., etc.

Après ces béatitudes mises en musique, Beati Paupere Spiritu numéro 536 de Jan Pieterszoon Sweelinck, interprété par le Gesuel de Consort, nous terminerons notre émission de La Voix des Anges, consacrée au compositeur néerlandais, avec un dernier numéro des Canciones Sacrae, le numéro 165, Petite et Accipietis.

Vous venez d'entendre le petit et Achipietis de Jan Pieterszoon Sweelinck, interprété par le Gesualdo Consort d'Amsterdam. En complément de cet opus de la Voix des Anges, je souhaitais partager avec vous une œuvre tout à fait étonnante, ou du moins qui nous étonne, puisque nous n'imaginons pas forcément que ce type d'esthétique, que ces audaces harmoniques, mélodiques ou contrapuntiques puissent exister à l'époque baroque. Et pourtant, vous allez entendre de Rebel, compositeur français de la première moitié du XVIIIe siècle, une œuvre pour orchestre qui s'appelle « Les éléments ». Les éléments, cela bien sûr a fait référence à la notion de création, à la genèse et aux différents éléments qui permettent cette création. Rappelons que le XVIIIe siècle s'intéresse

beaucoup à ce texte, et notamment nous pouvons penser à la création de Joseph Haydn. Les éléments de Rebelle sont précédés d'un prologue, en quelque sorte d'un avant-propos, et celui-ci s'appelle le chaos. Pourquoi ? Eh bien parce que ordo ab chaos, du chaos naît l'ordre, et donc la création est précédée par quelque chose qui ressemblerait au chaos dans la philosophie du XVIIIe siècle. Et la façon dont Rebelle met en musique le chaos est absolument génial et fantastique, puisqu'il va utiliser les instruments d'une façon qui, pour nous, est peu habituelle. En tout cas, c'est comme cela qu'on le considère pour la musique du XVIIIe siècle. Il va faire des clusters, utiliser tous les sons de la gamme qu'il va plaquer en même temps, et nous allons véritablement vibrer avec cette musique et sentir les éléments, justement, les éléments qui se déchaînent, qui sont totalement désorganisés, qui tourbillonnent dans tous les sens, avant d'être parfaitement organisés dans l'harmonie, puisque quelque part et symboliquement, l'harmonie signifie justement l'ordre par rapport à la disharmonie, et le rôle de la musique était, en tout cas c'est ce que considéraient certaines personnes à cette époque-là, de remettre les choses en ordre tout comme l'architecture. Écoutez donc comment Rebelle passe magnifiquement du désordre à l'ordre, du chaos à la perfection harmonique. Nous sommes en 1737.

Chères auditrices, chers auditeurs, nous arrivons au terme de notre opus de la Voix des Anges, qui était consacré aux Canciones Sacrae, première partie de Jan Pieterszoon Sweelinck. La seconde partie des Canciones Sacrae est à retrouver dans un autre opus de la Voix des Anges. Vous avez pu entendre en deuxième partie d'émission Le Chaos suivi des éléments, une œuvre pour orchestre absolument fantastique de Rebelle. Très bonne continuation sur les ondes d'Accent 4 et au plaisir de vous retrouver très bientôt.

0: 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Il est 4 heures.
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8: Bonjour, chère Mélie Mélomane. Alors, c'est le printemps, vous l'aviez remarqué, un printemps qui a bien commencé avec une pluie attendue qui est opportunément tombée sur les paysages de la région. Alors, nous allons démarrer notre émission d'une façon un petit peu inhabituelle, peut-être qu'on le fera plus souvent, avec la citation du jour, ou la citation de la semaine, puisque nous sommes dans une émission hebdomadaire. Bien, cette citation, je vais l'emprunter à un compositeur espagnol bien connu, Manuel de Falla. Erreur funeste que d'affirmer qu'il faut comprendre la musique pour pouvoir en jouir. La musique n'a jamais été faite, ne doit jamais être faite pour être comprise, mais pour être sentie. Manuel de Falla. Eh bien, nous allons sentir la musique. En tout cas, je l'espère pour aujourd'hui. Alors, si je disais, ben voilà, le printemps, il a plutôt bien commencé, avec de la pluie, oui, c'est très bien pour le printemps. Surtout quand on a une période de sécheresse, n'est-ce pas ? Alors, mais dans d'autres régions d'Europe, par contre, rien de bien réconfortant, ni même un tout petit peu rassurant, n'est arrivé. Le drame ukrainien se poursuit et ne semble pas prêt de trouver une issue. La crainte d'une extension du conflit et des stratégies de conquête du maître du Kremlin ne relève, hélas, pas que du fantasme. Pour ne pas oublier ce qu'il s'agit, tout en tentant d'en déjouer les effets trop délétères, nous irons en musique du côté des pays baltes, où la vie se poursuit malgré une menace omniprésente. Poursuivant également notre fil autour de l'art de plus en plus affirmé des compositrices de par le monde, renversant quelques conservatismes solidement ancrés dans nos habitudes et représentations, nous vous proposons de découvrir quelques artistes, je sais pas comment le dire, plus au féminin que ça, de Lituanie, d'Estonie et de Lettonie. Première étape, donc, en Lettonie, avec l'une des premières, sinon la première compositrice lettonne, connue et reconnue, même si encore quasiment inconnue chez nous. Il s'agit de Lucia Garuta. Celle-ci voit le jour à Riga, l'actuelle capitale de la Lettonie, le 14 mai 1902. C'est donc dans l'Empire russe que Lucia Garuta fit ses premiers pas dans la vie comme dans la musique. Un petit peu de contexte historique. Au lendemain donc, de la Première Guerre mondiale, l'Empire russe n'étant plus... Révolution oblige, et l'Allemagne étant vaincue, la Lettonie choisira l'indépendance. Une indépendance sur un modèle soviétique. Indépendance qui sera bien vite remise en cause par le fameux pacte germano-soviétique et ses clauses secrètes. Et avec la Deuxième Guerre mondiale, eh bien, l'Union soviétique va pouvoir récupérer l'ensemble des pays baltes dès la fin de la Deuxième Guerre, donc, et puis pour de nombreuses décennies. Mais laissons maintenant ce contexte posé, laissons un peu de côté l'histoire, avec sa grande hache, comme on dit, pour l'histoire de la musique et de celles et ceux qui l'en font. Revenons donc à Lucia Garuta. C'est en 1950 qu'elle compose son unique concerto pour piano. Cette œuvre, c'est un proche qui lui a conseillé de l'écrire. Alors, elle en avait le projet depuis longtemps, mais là, c'était pour l'aider à dépasser le drame qui représentait pour elle la perte de sa jeune nièce, Laëlina, qu'une maladie de cœur emporte alors qu'elle n'a que 12 ans. Le lien entre la tante et sa nièce était particulièrement fort, renforcé par une passion et un talent partagé pour la musique. Love sera créé en septembre 1955 à la radio, avec un chef prestigieux, même si on l'a un peu oublié, Arvid Janssons, mais on connaît très bien son fils, Maris Janssons, qui a été un des grands chefs décédés récemment. Puis elle va être créée ensuite, en février 1956, en concert. Alors, pourquoi ces détails ? Ben, simplement pour souligner que l'œuvre a été appréciée par le public. Mais elle n'a pas eu l'heure de plaire aux autorités culturelles soviétiques et fut estimée plutôt vulgaire, mais surtout contraire à l'idéal musical, tout d'éclat, de bonheur communiste et d'optimisme attendu de la musique pour le peuple par ses dirigeants, qui ne se souciaient peut-être pas vraiment du peuple. Nous vous proposons tout de suite le deuxième mouvement de ce concerto, un mouvement intitulé In Memoriam, ça s'imposait. À noter que la première audition française de l'œuvre est toute récente, puisqu'elle a eu lieu en octobre 2023 en Avignon.

Lucia Garuta, donc son concerto pour piano, elle n'en a composé qu'un seul, c'était le deuxième mouvement, concerto pour piano, qu'elle a composé en hommage à la mémoire de sa nièce décédée d'une maladie de cœur à l'âge de 12 ans. Alors, le pianiste, eh bien, alors, je ne garantis pas la prononciation, était monsieur Reinis Zarins. C'était l'orchestre symphonique de Liepāja. Alors Liepāja, c'est une ville qui est sur les rives de la Baltique, à environ 200 km de Riga. Et puis le chef s'appelait, il s'appelle toujours derrière probablement, Arvars Lakstigala. Je ne vous le reprononcerai pas, je ne le répéterai pas, vous devez mémoriser. Voilà, alors cette œuvre de Lucia Garuta ne fut pas la seule à être... interdite ou avoir pas plaire aux autorités en place. Alors elle a beaucoup écrit, on entend, hein, c'est pas l'optimisme communiste, non, on peut pas dire. Hein. Il y a beaucoup dans ses œuvres, il y a beaucoup de comme ça de nostalgie et aussi une profondeur qui est pas forcément exubérante, non, c'est vrai. Alors, mais déjà en 1938, la création de son opéra L'Oiseau d'argent fut annulée, car il y était question, nous dit-on, d'ouvriers en grève. Ah oui, ça l'affichait mal quand même. Hein. Les ouvriers en grève dans un pays capitaliste, c'est très bien, mais non, pas dans un pays, pas là. Voilà. Alors, de même, la cantate qu'elle composa, créa et enregistra en pleine guerre fut interdite. Alors, un peu d'histoire sur cette cantate. Alors, elle s'intitule « Dieu, la terre brûle ». Elle est la réponse à un concours lancé par une église luthérienne pour une œuvre mettant en musique prière et sentiment national. L'œuvre que proposa Lucia Garuta, parle de guerre, d'apocalypse, elle compose ça, on est en 43 à peu près, hein, de souffrance, mais aussi d'espoir. Elle invoque bien sûr la religion et Dieu et se termine même sur la prière des prières, le Notre Père. On raconte qu'elle fut créée et enregistrée à Riga en 1944, alors que les forces soviétiques étaient en train d'avancer et que l'on entendait à l'extérieur de la cathédrale où étaient enregistrés les bruits des combats. Il paraît que l'enregistrement qui a été réalisé, on entendait les bruits des combats. Mais on ne peut pas vérifier aujourd'hui pourquoi. Parce que l'enregistrement fut saisi par les autorités soviétiques et complètement détruit. Et l'œuvre a été interdite pendant de nombreuses années. Alors, elle a été reconstituée sur le tard par quelqu'un qui a fait des recherches, qui a réussi à retrouver, reconstituer l'œuvre. Elle est devenue une œuvre emblématique de la musique lettonne aujourd'hui. Elle a été recréée en 1988, donc plus de 40 ans plus tard. Hein, mais une dizaine d'années après la disparition de la compositrice dans sa ville de Riga. Donc elle n'a pas entendu l'œuvre recréée, alors que c'était elle qui tenait l'orgue lors de la première sous les bombes dans Riga. Allez, tout de suite un extrait de cette œuvre, donc « Dieu, ta terre brûle ».

C'était donc Dieu ta terre brûle, une cantate, un extrait de la cantate de Lucia Garruta. C'était le chœur d'État letton dirigé par Maris Sirmais qui nous le proposait. Alors avant de passer dans un autre pays balte, nous allons ajouter une petite parenthèse avec un peu de légèreté après ces deux heures assez graves, avec un compositeur qui a eu 200 ans. Tout récemment, hein. Bon, il n'est pas là pour les fêter, bien sûr. Hein. Ce compositeur, c'est Bedřich Smetana. Hein. On l'a déjà évoqué dans cette émission, Bedřich Smetana, qui est né en 1824. Il est un peu considéré comme le père de la musique tchèque, peut-être de façon un peu abusive, et tout le monde connaît, bien sûr, la célébrissime Moldau que nous avons diffusée pour évoquer cet anniversaire il y a quelques mois. Tout le monde connaît ça, mais c'est un petit peu, non pas l'arbre, mais le fleuve qui cache la forêt, ou qui cache tout le réseau hydrographique, pourrait-on dire. Car Smetana, bah, c'est aussi de la musique de chambre, qui est un peu moins connu. Il y a notamment deux magnifiques quatuors à cordes, et puis il y a un trio aussi pour piano, violon et violoncelle, tout très beau aussi. Et puis, il y a d'autres pièces symphoniques, et puis il y a les opéras, La fiancée est vendue, Les bougers, et puis il y a le moins connu peut-être de sa production, de la musique pour piano. Alors, tout de suite, un petit exemple de la musique pour piano de Smetana, avec deux danses tchèques. Il a publié des danses tchèques dans deux cahiers, hein, comme ça, on appelle ça des cahiers, deux recueils, si vous voulez. La première que je vous propose sera un Furiante, qui est une danse populaire, qui porte bien son nom, vous allez entendre, hein, qui est là, elle est extraite, ce Furiante est extrait du deuxième cahier. Et puis après, tout, on enchaînera avec une pièce un petit peu d'une couleur différente, une polka en la mineur, donc c'est une tonalité mineure, donc c'est déjà un peu plus moins brillant, hein, qui elle est extraite du premier cahier. Allez, le pianiste sera Emil Lachner, et donc Smetana, Furiante, et puis polka.

Avec ces dernières notes de la polka en la mineur, nous refermons cette parenthèse que nous a offert Smetana. Smetana, la crème de la musique tchèque, pourrait-on dire, puisque Smetana, en russe, ça signifie crème. Bon, voilà. Alors, blague à part, si vous n'avez pas perdu votre souffle suite à ces deux danses tchèques, vous êtes en forme pour reprendre le chemin vers le nord et nous mettons le cap vers l'Estonie. En Estonie, nous rencontrerons Esther Maggie, ou Maggie, on va dire Maggie, ce sera plus simple, 1922-2021. Alors, nous découvrirons le mouvement final de sa symphonie, un mouvement indiqué presto. Donc, cette symphonie a été créée à Tallinn en avril 69 pour la radio, mais ce n'est pas cet enregistrement que nous allons découvrir, ce sera celui réalisé peu plus tard par l'Orchestre symphonique national d'Estonie, dirigé par un certain Mikael Knutsson. Allez, Esther Maggie, le mouvement final de Presto de sa symphonie.

Esther Magui, donc le final de sa symphonie, mouvement presto, l'orchestre symphonique national d'Estonie, dirigé par Mikkel Knutsson. Concernant Esther Magui, nous pouvons préciser qu'elle vit le jour à Tallinn, donc la capitale, le 10 janvier 1922. Elle est donc la cadette de 20 ans de la Lettonne Lucija Garuta, que nous avons écouté au début de cette émission, mais elle a aussi connu les mêmes époques tourmentées avant de s'étendre en 2021. Dans sa chronologie, on peut relever donc qu'elle est l'aînée des compositeurs estoniens que nous avons découverts à partir des années 80 autour de la figure notamment d'Arvo Pärt. Une partie de sa formation musicale s'est faite à Moscou dans les années 50, mais de ce que nous avons pu en écouter, il nous semble qu'elle a su échapper au conservatisme dogmatique qui régnait encore sur la musique soviétique. Parenthèse, elle étudiait à Moscou au moment de la mort de Staline en 1953. Autre exemple maintenant de son art avec une pièce pour piano qui date de 1985.

Voilà, vous êtes sur Divergence FM, hein, c'est Mélie Méloman. Alors, si vous nous écoutez en FM, pensez que vous pouvez nous écouter aussi sur le DAB+, hein, vous aurez une bien meilleure qualité, ce qui, pour une émission musicale de musique classique, est appréciable, n'est-ce pas? Alors, nous étions donc en Estonie, hein, avec une compositrice. Tout d'un coup, j'ai un trou, je retrouve plus son nom, allons bon. Avec Esther Magui, voilà, excusez-moi du trou, j'allais dire n'importe quoi. Donc, avec Esther Magui et une de ses pièces pour piano. Alors, cap maintenant vers le pays balte le plus au sud. Là, nous étions sur le pays balte le plus au nord. Alors, on va redescendre vers le sud, vers ce pays qui a le privilège, peu enviable, d'être frontalier avec le nouvel empire russe, avec l'enclave de Kaliningrad. Mais ce pays a aussi une longue, large frontière avec la Biélorussie et sur une petite partie avec la Pologne. Autrefois, c'était plus, mais maintenant, c'est une petite partie. Il s'agit donc, vous l'aurez reconnu peut-être, de la Lituanie, hein, le pays balte qui a la plus petite côte sur la Baltique, à peine 100 km. Mais ça reste quand même un pays balte. La compositrice que nous allons découvrir maintenant est parfois jouée chez nous. Bon, pas très souvent, n'exagérons pas. Il s'agit de Raminta Chaksnite. Pas facile à prononcer, hein, et encore je ne suis pas sûr de le prononcer correctement. Elle est originaire de Kaunas. Alors Kaunas, c'est une ville qui est dans le centre du pays, plus ou moins, et qui est sur la ligne droite que l'on peut tracer entre Kaliningrad et Vilnius. La capitale. Drôle de tension quand même. Hein. Alors, si l'histoire de la Lituanie et de sa culture sont marquées par le voisinage avec la Pologne, la frontière était beaucoup plus large avec la Pologne autrefois, c'est à l'Allemagne baroque, que l'œuvre que vous allez entendre se rattache. La compositrice y revisite avec un grand respect l'œuvre d'un certain Jean-Sébastien Bach. Vous avez peut-être entendu parler. Plus précisément, son œuvre qui est le clavier bien tempéré, via le prélude et fugue en la mineure, BWV 889. BWV, c'est le catalogue des œuvres de Bach. Hein, voilà. Elle a donc orchestré ce prélude et fugue dans un album en hommage à Glenn Gould, l'étrange pianiste canadien devenu légendaire. Un arrangement qu'elle a écrit pour flûte, hautbois, clavecin et cordes, et qui est interprété par la Kremerata Baltica de M. Guidon Kremer.

0: Jean-Sébastien Bach, bien sûr, le prélude et fugue en la mineur, extrait du clavier bien tempéré, mais c'était une réorchestration, une orchestration, puisque c'est pour clavier, hein, de Raminta Chersnitskaya, donc compositrice lituanienne. Et nous, avant de terminer notre émission, un petit rappel sur la phrase avec laquelle nous l'avons ouvert, la citation avec laquelle nous avons ouvert, de Manuel de Falla, à méditer. « Erreur funeste d'affirmer qu'il faut comprendre la musique pour pouvoir en jouir. La musique n'a jamais été faite, ne doit jamais être faite pour être comprise, mais pour être sentie. » J'espère que vous avez bien senti la musique et que c'est bien sur ce principe-là que nous construisons nos émissions. C'était donc Mélie Méloman et avec à la technique Tom Chevalier et son assistant Johan et puis Marco Sorghino, micro, et à très bientôt pour de nouvelles aventures musicales, cher Mélie Méloman.
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0: 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Il est 5h.
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La dernière comédie-ballet associant le talent de Jean-Baptiste Lully à celui de Molière s'intitule « Les amants magnifiques ». Composée pour le carnaval de 1670 à la demande de Louis XIV, en 5 actes, elle est la plus aboutie des ballets de cour du compositeur et présente un avant-goût d'opéra. En voici les extraits choisis par les musiciens du Louvre, dirigés par Marc Minkowski.

Les musiciens du Louvre, sous la direction de Marc Minkowski, étaient les interprètes d'extraits de la comédie-ballet « Les Amants magnifiques » de Jean-Baptiste Lully et de Molière. De Wolfgang Amadeus Mozart, voici à présent le concerto pour piano numéro 1 en fa majeur, Köchel 37, par la Mozart Academy Amsterdam, dirigé par Jaap ter Linden.

Wolfgang Amadeus Mozart, premier concerto pour piano en fa majeur, Köchel 37, par la Mozart Academy Amsterdam et Jaap ter Linden. De Samuel Barber, écoutons les Excursions, opus 20, quatre pièces dont l'interprète sera la pianiste Israela Margalit, Un poco allegro, in slow blues tempo, allegretto et allegro molto.

Samuel Barber, Excursion, opus 20, par Israela Margalit. Je vous propose d'écouter la célèbre vocalise, opus 34, numéro 14, de Serge Rachmaninoff dans sa version orchestrale. L'Orchestre philharmonique de Saint-Pétersbourg est placé sous la direction de Youri Temirkanov.

Youri Termirkanov et l'Orchestre Philharmonique de Saint-Pétersbourg interprétaient la vocalise opus 34, numéro 14, de Serge Rachmaninov. De Claude Debussy, écoutons la première série des images pour piano par Samson François, respectivement « Reflet dans l'eau »,« Hommage à Rameau » et « Mouvement ».

La première série des images de Claude Debussy avait pour interprète Samson François. Du compositeur et clarinettiste italien Luigi Bassi, voici la fantaisie sur des thèmes de Rigoletto de Verdi, par Seung-Ge Lee à la clarinette et Arlene Schroot au piano, un disque Brava.

Après la fantaisie sur des thèmes de Rigoletto de Verdi, de Luigi Bassi, Leonard Bernstein, les Chichester Psalms en trois mouvements par Pablo Strong, soprano, les chœurs et l'orchestre symphonique de la BBC, placés sous la direction de Leonard Slatkin.

Vous venez d'entendre les Chichester Psalms de Leonard Bernstein. Les interprètes étaient Pablo Strong, soprano, les chœurs et l'orchestre symphonique de la BBC que dirigeait Leonard Slatkin. Nous nous quitterons sur la sonate numéro 1 en ré majeur du gallois John Parry Dall, qui était un harpiste aveugle du XVIIIe siècle, dans l'interprétation de Volker Selmann.

C'est par la sonate numéro 1 en ré majeur, dite également première leçon, de John Parry Dall, sous les doigts du harpiste Volker Selman, que prenez fin ces deux heures passées en votre compagnie. J'espère vous retrouver prochainement sur les ondes d'Accent 4.

Bienvenue à vous, chers auditeurs, dans ce programme matinal proposé et présenté par Patrice. Comme ici et dans les matinales d'Accent 4, cette émission vous permettra d'entendre des œuvres d'abord aisées, mais cette fois-ci non sans surprise, du moins je l'espère. Débutons donc par un de ces nombreux petits maîtres de l'époque classique, issus de la Moravie et qui ont marqué toute l'Europe de leur talent. Georg Drouchevski, d'abord oboïste et timbalier dans la musique militaire, portait naturellement un grand intérêt aux instruments avant pour lesquels il composa beaucoup. En voici un exemple avec ce quintet en ut majeur pour hautbois et cordes, dont l'interprétation d'Alfredo Bernardini et du quatuor Joseph Joachim restitue parfaitement la gaieté simple et directe.

Alfredo Bernardini et le quatuor Joseph Joachim étaient les interprètes du quintet en ut majeur pour hautbois et cordes de Georg Drouchevski.

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2: Restons dans l'Europe classique. Mais déplaçons-nous à Londres pour entendre celui qui était alors considéré, nous sommes au début des années 1790, comme le plus grand compositeur vivant, Joseph Haydn. De lutte majeure de l'œuvre précédente, nous passons à lutte mineure beaucoup plus riche en atmosphère de sa 95e symphonie, sans pour autant atteindre le tragique que lui conférera notamment son élève, Ludwig van Beethoven. Nicolaus Harnoncourt en a gravé avec l'Orchestre Royal du Concertgebouw d'Amsterdam une version hautement contrastée, jamais encore diffusée sur notre antenne. Découvrons-la sans plus tarder.

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1: Autre Allemand qui rencontra le succès à Londres, Georg Friedrich Händel composa pas moins de 75 opéras, oratorios ou drames musicaux. Parmi ces opéras, Rinaldo est certainement un des plus célèbres. En voici deux extraits, l'ouverture et l'air le plus fameux, Lascia ch'io pianga. J'ai choisi de vous faire entendre la version dirigée par Christophe Rousset pour le film Farinelli de Gérard Corbiou. Et pour essayer de retrouver ce que pouvait être la voix de Castra, les techniciens de l'IRCAM ont mixé les voix de la soprano Eva Malas-Godlewska et du contre-ténor Derek Learagin, avec un résultat assez convaincant, jugez-en plus tôt.

C'était l'ouverture et l'air Lascia Chiopianga de l'opéra Rinaldo de Georg Friedrich Händel. Christophe Rousset, à la tête de son ensemble Les Talents Lyriques, accompagnait les voix mêlées d'Eva Malas-Godlewska et de Derek Liradjin. Avec Montague Phillips, nous restons à Londres, mais dans une toute autre veine, typique du goût anglais pour une musique dite légère dans la première moitié du XXe siècle. Hampton Court, son opus 76, décrit un palais royal à la fois grouillant de la vie et des échos du passé, et d'une impressionnante grandeur dans son architecture. Gavin Sutherland dirige le Royal Ballet Sinfonia.

ce Fugle Concerto, opus 90 de Gustav Holst, que nous entendions dans la version d'Howard Griffiths à la tête de l'English Sinfonia, nous emmène naturellement vers le monde baroque, celui de Jean-Sébastien Bach. Je vous propose ce matin son concerto pour hautbois d'amour en La majeur, BWV 1055, sans doute plus connu dans la transcription pour clavecin qu'en a fait le compositeur lui-même. Dans cette version originale, c'est à Pablo Valetti qu'a été confiée la partie soliste, soutenue par ses compères du Café Zimmermann.

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5: On sait que Mendelssohn fut un des moteurs de la redécouverte et de la diffusion des œuvres de Bach au XIXe siècle. Aux côtés du deuxième concerto pour violon et du songe d'une nuit d'été, sa quatrième symphonie figure à coup sûr parmi ses chefs-d'œuvre les plus connus. Écrite en la majeur, comme le concerto que nous entendions précédemment, elle est gorgée du soleil et des couleurs de l'Italie que Mendelssohn découvre émerveillé en 1830. Le final, Saltarello, s'inspire ainsi directement d'une danse napolitaine. Voici cette symphonie, numéro 4, opus 90, dite italienne de Félix Mendelssohn Bartholdy, par les London Classical Players, qui jouent sur instruments historiques. À la baguette, leur chef fondateur, Roger Norrington.

Vous venez d'entendre la 4e symphonie en La majeur, opus 90 italienne de Félix Mendelssohn Bartholdy, dans l'interprétation des London Classical Players que dirigeait Roger Norrington.

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2: On est bien en Italie, vous ne trouvez pas ? Pourquoi ne pas y rester jusqu'à la fin de cette émission ? Nous pourrions ainsi aller admirer sur les pas de Franz Liszt les Jeux d'eau à la Villa d'Est, à Tivoli, près de Rome. Au-delà de l'architecture baroque de cette résidence, ce sont ces jardins en terrasse qui impressionnent par leur beauté, avec leur multitude de fontaines dont nous entendons dans cette pièce, sous les doigts de Michi et Koyama, le bruissement de l'eau.

Michie Koyama était l'interprète des Jeux d'eau à la Villa d'Est de Franz Liszt, extrait de la troisième année des années de pèlerinage. Nous terminerons à Venise, encore un lieu marqué par l'eau, au lieu de l'art italien, avec un de ses musiciens les plus emblématiques, Antonio Vivaldi, et son concerto en ré majeur, RV 93, ici joué à l'archilute par Luca Pianca avec la complicité des membres de l'ensemble Il Giardino Armonico.

Avec ce concerto en ré majeur RV 93 d'Antonio Vivaldi que je vous proposais dans la version roborative de Luca Pianca et l'ensemble Giardino Armonico, s'achève ce programme des matinales présenté par Patrice et mis en onde par Maxime. Je vous laisse à présent à l'écoute de la suite de nos émissions sur Accent 4, la musique classique en Alsace. Bonne journée à tous et à toutes.

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1: Il est 9h.
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Bonjour à toutes et à tous. Luciano Berio, Haydn, Bartok, Liszt et Brahms ont été conviés pour ces contes des mille et une notes. De ces folk songs, Luciano Berio précise « J'avais de tout temps éprouvé un sentiment de profond malaise à l'écoute de chansons populaires, qui sont des formes d'expression spontanée du peuple, accompagnées au piano. C'est donc pour cette raison, mais aussi par-dessus tout, pour rendre hommage à l'intelligence vocale de Cathy Berberian, que, en 1964, j'ai écrit folk song pour voix et sept instrumentistes. Flûte, petite flûte, clarinette, harpe, deux percussions, alto, violoncelle. Et, par la suite, pour voix et orchestre de chambre, 1973. Ces folk songs représentent une sorte d'anthologie formée par 11 chants populaires ou donnés pour tels, de provenances diverses. États-Unis, Arménie, Provence, Sicile, Sardaigne, Italie, Azerbaïdjan, que j'avais trouvé sur de vieux disques, dans des recueils imprimés ou écoutés directement de vive voix chez des amis. Je les ai interprétés rythmiquement et harmoniquement. En un sens, je les ai recomposés. Lucille Richardot les a enregistrés avec la complicité des Cris de Paris que dirige Geoffroy Jourdain. Un enregistrement Harmonia Mundi réalisé en 2020.

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1: Lucile Richardo, que nous retrouverons en fin d'émission, interprétait les folk songs de Luciano Berio. Geoffroy Jourdain l'accompagnait à la tête des Cris de Paris. Joseph Haydn à présent. On ne connaît toujours pas l'origine du surnom Mercure, attribué à la symphonie numéro 43 en mi bémol majeur, composée en 1772. Peut-être s'agit-il d'une référence à son utilisation comme musique d'accompagnement pour une pièce donnée à Esterhazy, ou peut-être encore ce surnom n'est-il apparu qu'au XIXe siècle. Finalement, la voici par l'ensemble Il Giardino Armonico et Giovanni Antonini. Un disque alpha.

de Joseph Haydn, vous écoutiez la symphonie numéro 43 en mi bémol majeur sous-titré Mercure par l'ensemble Il Giardino Armonico et Giovanni Antonini, un disque alpha. Passons à Béla Bartok et à son cinquième quatuor à cordes qu'il compose entre le 6 août et le 6 septembre 1934. Claire de Lamarche, auteur d'une biographie de Bartok publiée par Fayard, nous apprend que le cinquième quatuor est avant tout couleur, énergie et poésie. Sommet de raffinement, il inaugure la période du classicisme bartokien, une série de partitions, musique pour cordes, percussions et célestins, sonates pour deux pianos et percussions, second concerto pour violon notamment, où le compositeur, au fait de ses moyens artistiques, réalise une synthèse miraculeuse entre la maîtrise du langage et l'hédonisme de l'expression. Il est en cinq mouvements. Allegro adagio molto, scherzo alla bulgarese, andante, finale allegro vivace presto. Et le quatuor Jérusalem en est l'interprète. Un enregistrement Harmonia Mundi.

le quatuor Jérusalem interprétait le cinquième quatuor à cordes de Béla Bartok, un enregistrement Harmonia Mundi. Poursuivons avec la procession de la nuit, une pièce calme et méditative de Franz Liszt qui est jouée par Kit Armstrong.

Sur un piano Bernstein, un des pianos préférés de Franz Liszt, Keith Armstrong interprétait la procession de la nuit S513A. 20 années séparent les deux leaders des Zwei Gesänge, opus 91 de Brahms. Geisterliches, Wiegenlied, berceuse spirituelle, date de 1864 et est composée sur un poème de la nativité de l'espagnol Lope de Vega, traduit en allemand par Emmanuel Geibel. Gestil, Sehnsucht, nostalgie apaisée, marque l'éphémère et mémorable rencontre avec Rückert. Le baryton Matthias Görn est entouré d'Antoine Tamestit alto et de Cédric Tibergen piano. Un disque Harmonia Mundi.

Quel plaisir d'entendre ces Zweigesänge pour voix, alto et piano, opus 91 de Brahms, par Matthias Görn, Antoine Tamestit et Cédric Thiberguin. Un disque Harmonia Mundi. Ce programme a débuté avec Luciano Berio, il se conclura avec le même compositeur qui adapte en 1966 un des titres emblématiques des Beatles, Michel, écrit en 1965 par John Lennon et Paul McCartney. Michel II doit être interprété par une voix de mezzo-soprano par un effectif de 7 instruments. Flûte, clarinette, guitare, violon, alto, violoncelle, contrebasse. Nous retrouvons Lucille Richardot et les cris de Paris de Geoffroy Jourdain, un enregistrement Harmonia Mundi réalisé en 2020.

C'est avec Michel II, des Beatles, arrangé par Luciano Berio, interprété par Lucille Richardot et les cris de Paris de Geoffroy Jourdain, que se referme ce programme des Contes des Mille et Une Notes. J'espère que vous aurez passé un agréable moment en notre compagnie et que vous continuerez à nous écouter, car dans quelques instants, place à une autre émission et à un autre animateur d'Accent 4, l'Instant Classique.

0: 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Il est 11h.
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3: Dans une tribune parue début 2024 dans la Lettre du musicien, le compositeur Jean-Louis Agobet imaginait que pour sortir de l'élitisme dont elle est accusée à tort ou à raison, la musique contemporaine devait prendre exemple sur la haute gastronomie. Il écrivait « Élitiste, terriblement hermétique dans ses codes et son vocabulaire, la cuisine des happy few est devenue incroyablement ouverte et populaire sans renoncer à la qualité, l'exigence créative et l'invention, mais en abandonnant la pureté de l'espace dans laquelle elle se déployait en repensant complètement le discours et les codes qui l'accompagnaient. » Si l'analogie entre haute gastronomie et musique contemporaine peut toujours laisser perplexe, elle peut aussi donner envie d'essayer, ne serait-ce que pour vérifier qu'il est plus drôle d'en jouer, quitte à l'entendre au second degré. C'est bien dans un esprit ouvertement ludique que dans le cadre de l'édition 2024 de Massirama, la ville de Massy a accueilli Métaclassique pour organiser en public l'enregistrement de Top Maestro. Et si, grandeur nature, on faisait l'équivalent d'une émission comme Top Chef ou Le Meilleur Pâtissier, en remplaçant les épreuves culinaires par des épreuves de composition musicale. Enregistré en public à l'Opéra de Massy, cet épisode mijoté de Métaclassique a été conçu avec la complicité du pianiste Orlando Bass, que vous entendrez interpréter les différents mets musicaux à peine composés par 7 compositeurs et compositrices sélectionnés parmi de nombreux candidats par 2 compositrices qui se sont prêtées au jeu d'être le jury de ce concours, Suzanne Giraud et Florence Bachet.
4: 3, 2, 1...
3: Quel est le nom de votre plat, Jan ?
5: Kaléidoscope de Septelet mariné en tarentelle.
3: Yu, quel est le nom du plat que vous nous préparez ?
6: C'est l'arme du tigre avec sa passacaille de piment.
3: Ça vous inspire ?
6: Oui. L'arme et piment. Oui.
3: Et passacaille moins, en fait.
6: C'est normal. Un petit peu normal.
3: Fanny ?
7: Oui. Menuet à l'étouffer avec son trio de tritons.
3: Vous ne savez pas encore quels aliments vous allez prendre pour le faire ou...
7: Si, j'ai des idées d'ingrédients. Matériaux ingrédienteux.
3: Alors, de quoi s'agit-il ?
8: De miso de pastiche en papillon. C'est juste d'agrément.
3: Ah oui, c'est le palat le plus long dans son intitulé. Muso de pastiche en papillote sur jus d'agrément. Bon courage. Florestan.
9: Moi, c'est des oreilles de lapin croustillantes à la sauce nocturne.
10: Qu'est-ce que c'est qu'une sauce nocturne ?
9: Une sauce nocturne, peut-être que c'est une petite référence musicale, mais moi, ce qui m'interroge, c'est d'abord le lapin, comment je vais le mettre en musique.
3: C'est que les oreilles encore. Hein, c'est
9: les oreilles, mais il y aura peut-être des bons. Je ne sais pas encore.
3: Ah ben oui.
9: Je pense que les oreilles croustillent quand même. Que ça soit cuit ou non, ça reste cartilage. Ça reste.
3: Oh, il n'y a pas besoin.
9: Il n'y a pas
3: de forcer le côté croustillant.
9: Mais bon, moi, c'est le côté lapin qui me chagrine un peu. Je dois dire que là, ça fait quelques années que je n'en mange plus parce qu'ils sont très très mignons quand même.
3: Léon, qu'est-ce que vous nous préparez ?
11: Je prépare du magret de cri d'anchois sur serrée à l'ancienne.
3: J'ai vu que vous avez entouré cri.
11: Oui, enfin, il y a quand même des indices, on va dire, musicaux qui sont insérés dans le plat, sur lesquels je ferai bien de faire attention aux ingrédients, disons.
3: Et Michael, vous nous préparez quel plat ?
12: On compose la gigolette de chaconne à la toulka. Ayant fait un bac pro cuisine, je ne sais pas ce que c'est une gigolette de chaconne, mais j'imagine que c'est une gigolette. De chaconne. En tout cas,
3: ça c'est le plan. Ouais.
12: C'est un plan expérimental, mais c'est un plan.
3: D'accord.
12: On planifie le format.
3: D'accord.
12: On met le format à peu près au propre.
3: Oui.
12: Et après, on réexpose le format.
3: D'accord. Où est-ce que c'est le plus à la tourka ?
12: Très bonne question. En tout cas, moi, je me suis dit au début, j'ai envie de partir sur un format. D'écriture orientale, justement, un peu, justement, parce que moi, j'avais fait une proposition de projet autour de l'écriture arabe et de l'écriture orientale, et justement de faire une énorme partition graphique en m'inspirant de mots écrits, écrits, enfin voilà.
13: Question pratique, parce que je suis directement concerné. Oui.
4: par la suite des événements, je vois cette écriture graphique. Est-ce que je dois l'interpréter sous une forme de chorégraphie visuelle ou quelque chose qui est tout à fait libre, ou dois-je appliquer ces gestes-là au clavier ou aux cordes, ou est-ce qu'au contraire je ne fais que les penser, je m'assieds devant le piano en pensant très fort à ce que vous avez dessiné?
12: C'est tout un jeu autour du piano, et vu qu'il n'est pas préparé, c'est vraiment juste au contact des touches. Mmh. Et ensuite, il y a quelques indications que je cache.
4: Au contact des touches, c'est-à-dire sans émettre de son. Sans que les marteaux frappent les cordes.
12: Ça dépend. Ouais. Mais
4: un peu comme cette pièce de Helmut Lahrenmann qui s'appelle Guerrero, dans cette idée-là.
12: Oui, il va y avoir un peu de ça, mais très rapidement.
4: Il y a une variété stylistique, une variété de stratégies extrêmement différentes. Certains qui vont travailler d'abord sur une pensée globale et ensuite affiner, d'autres qui vont travailler de façon de linéaire, du début vers la fin.
5: Ça, c'est le feuille d'esquisse qu'on peut voir. J'ai tendance à les suivre un peu trop de près. Mais plus je pense, ça va donner quelque chose dont j'avais envie dès le début.
13: Pourquoi trop de près ? Parce que les esquisses sont faites pour s'en éloigner ?
5: Ouais, il me semble, en général, c'est leur but général. Mais moi, parfois, quand je fais des esquisses, j'essaie de les suivre plutôt que, de les utiliser comme des aides de mémoire. J'essaie de les suivre. Mais ça me donne parfois des résultats très inattendus. Donc on verra.
13: Et là, Florestan, vous, c'est pas du tout un brouillon. Ça, ce sera la feuille que vous allez remettre à Orlando dans 50 minutes.
9: Oui, alors j'écris très mal, donc je prends mon temps dès le début.
13: Pour pouvoir la recopier après, non ?
9: On ne peut pas la recopier, justement.
13: Ah oui, d'accord.
9: C'est pour Orlando.
13: Est-ce que, Fanny, vous vous sentez plus proche de la stratégie de Jan ou de Michael ? Jan, il prépare du matériau harmonique. Il a l'idée de la forme générale en tête, mais sans l'avoir déjà mis sur le papier. Là, j'ai l'impression que la partition que vous préparez, elle est déjà prête à livrer à Orlando. Enfin, ce sera cette feuille-là, c'est quasiment sûr. Ça, c'est pas un brouillon.
7: Ah, c'est pas quasiment sûr, non.
13: Peut-être que vous allez recopier à la toute fin.
7: Ouais, peut-être que ça va changer.
13: Les stratégies sont pas les mêmes. Tandis que Léon, c'est pareil, ce sera cette feuille-là qui sera remise à Orlando, ou ça...
14: Je pense que j'ai tellement pas le temps de faire autre chose que tout de suite au propre. Parce que...
13: Ah, c'est à cause du tigre qu'il y a un fortissimo, c'est ça ?
5: Oui, c'est ça. C'est le tigre. Oui, mais je sais pas. Parce que l'arme du tigre, c'est très... c'est différent.
13: Et le choix du tempo, noir à 60, c'est aussi une façon d'être sûr de contenir la durée ?
5: Oui, c'est ça.
13: Ouais, de maîtriser les 80 secondes.
5: Oui, c'est plus facile pour moi que 60, toujours moi. Je fais 60.
14: Je sais pas.
13: Ah bon ? Ah oui, tout votre catalogue est à 60 à la noire ?
5: Toujours.
13: Toujours.
5: 80%. J'espère environ 60.
13: Ah d'accord, donc vous pourriez mettre ça sur votre bio compositeur à 60 à la noire ?
5: Je sais pas, 60 c'est mon.
13: C'est votre pulsation ? Non, on dit plutôt 70 en général. Mais,
9: oui,
13: enfin, les musicothérapeutes, ils misent plutôt sur 70 quand ils veulent nous faire de la cohérence cardiaque.
4: Je crois qu'on a découvert qu'il prend des bêta-bloquants.
9: Oui,
13: ça fait un bon titre, ça, pour eux.
9: Oui,
13: musique bêta-bloquante.
5: Après ça, je pense que c'est déjà très spicy, piment. C'est déjà fait, je pense.
13: En fait, je suis en train de me demander si vous composez véritablement plus vite qu'à l'accoutumée. Michael, vous prenez jamais une heure pleine pour faire de la musique ? Vous composez un quart d'heure par-ci, un quart d'heure par-là, non ?
12: Plutôt, ouais. En général, justement, c'est des mois de réflexion.
13: Là, vous êtes dans une situation presque inverse à votre situation habituelle, c'est-à-dire que vous n'avez rien prépensé et tout est dans le temps de la réalisation de la partition, là où habituellement le temps de réalisation de la partition est hyper annexe par rapport au temps de réflexion.
12: Bah oui, c'est sûr, mais d'un autre côté, j'amène tout ce que j'ai pensé avant.
13: Même si vous ne saviez pas que vous feriez, j'ai oublié votre intitulé.
12: C'est ça, la gigotine.
13: La gigolette. Ouais, c'est ça, à la tourque.
12: Alors, attends, oui, c'est tout le travail fait avant aussi, une partition. C'est la continuité.
13: Oui, elle est l'écho de pensée
12: c'est
13: antérieure
12: ça.
13: Aussi.
12: Ouais. Et moi, j'espère bien ne pas composer comme je compose dans 30 ans, quoi.
13: Mm.
12: Ça se trouve, je composerai très tonal, très, très classique. Et dans j'espère 30 ans. Même. J'espère.
13: Ah oui, vous vous dites, en 2054, c'est sûr, je me mets à la tonalité, quoi.
12: C'est ça. La tonalité.
13: En fait. Florestan, c'est tonal, ce que vous faites ?
9: C'est harmonique.
13: Ah, c'est harmonique. Donc, c'est un lapin harmonique.
9: C'est un lapin harmonique. Après, là, je ne suis pas encore arrivé à la sauce nocturne. Donc, il faut que Chopin passe par là, peut-être. Je ne sais pas.
13: Ah ouais.
9: Mais je ne sais pas si le temps sera suffisant pour ça.
13: Parce que là, vous êtes assez avancé, apparemment. Enfin, Ah non, c'est noir à 60, donc il vous faut...
9: Là, je suis à 16 secondes ici. 27 ici, je crois.
13: Et il vous reste 23 minutes, c'est ça ? 22 minutes.
9: Voilà.
13: C'est... Bon, il y a encore du travail.
9: Il y a du travail, je crois. Ouais.
13: Bon, bah, on vous laisse.
4: On voit un travail au niveau de la note, un travail aussi au niveau de la texture, mais au niveau de l'articulation, qu'en est-il pour l'instant ?
9: Ici, on est dans le bondissant. Hein. Là, il faudra que j'ajoute bien mes petits points.
4: Il y aura des points partout.
9: Il y aura des points.
4: Des points partout.
9: Mais parfois de la pédale aussi, un peu des deux. C'est quand même nocturne. C'est...
4: D'accord. Très bien. Bah, j'ai hâte de voir tout cela avec une précision.
9: Moi aussi, hein.
4: Précision de maestro. Il reste 3 minutes. On entend des bruits de mines de crayons qui se cassent, des gommes effarées. Pour ceux qui ont besoin d'écrire une légende, c'est le moment de la faire, si vous ne l'avez pas encore faite.
15: Une question que je me pose, c'est toutes ces cuisines-là, les unes à côté des autres, et si les saveurs et les odeurs de chacun ne dérangeraient pas les compositions de vous, les réflexions qu'ils ont eux-mêmes non, sur leur travail.
4: Vous voulez dire les odeurs des compositeurs ?
13: Ah, ça pourrait déborder ? Ouais, c'est-à-dire que vous avez peur que la gigolette déteigne sur les oreilles de lapin, en fait, c'est ça ?
15: Un peu.
4: 10, 9, 8, 7, 6, 5, 4, 3, 2, 1. Je crois que c'est fini.
13: Et la double barre sur la dernière seconde.
9: C'est juste que c'est un exercice différent de composer, puis de composer en parlant. Et alors, moi, j'adore. Enfin, c'est comme si on était au bar, on entend les réponses des autres. Mais c'est vrai qu'il faut avoir 4 cerveaux. Et c'est un exercice, un deuxième concours dans le concours. Mais c'est pas un vrai concours. C'est vrai que là, on était, pour nous, c'est à la fois très ludique. Mais c'est aussi très intéressant de nous mettre dans cette condition-là de composer en une heure. Parce qu'on a jamais l'occasion de ça. C'est en ça que je dis que ça nous amène un petit peu ailleurs. Donc moi, j'étais très heureux de ce moment.
13: Je rappelle les critères sur lesquels... Suzanne Giraud et Florence Bachet, vous allez apprécier ces partitions. La capacité du compositeur à réaliser la consigne, l'audace de la réalisation, la cohérence du plat, l'intensité des saveurs, la force de la personnalité et la recherche. On écoute cette première œuvre, les oreilles de lapin croustillantes sauce nocturne.

0: bravo Orlando pour ces sonorités. Donc la petite sauce qui est ajoutée à la fin est tout à fait bienvenue, je trouve. C'est un plat qui est assez pimenté. Oui, on ressent bien une petite dose de poivre. Et je trouve que ça va très bien sur les oreilles de lapin. Il y a le petit côté bondissant qui est très bien rendu dans les rythmes, donc la cohérence est là.
1: Vous avez déjà composé des oreilles de lapin, Florence ?
2: Non, mais je vais m'y mettre.
1: Ah oui ?
2: Ah, ça me donne faim, c'est sûr.
1: Ça donne envie cuisiner des oreilles de lapin.
2: Surtout quand elles sont croustillantes. Non, c'est bien rendu, je trouve ça vraiment intéressant que ce soit aussi bien au niveau mélodique avec les accords. Il y a un peu d'acidité aussi, ce qui est très, très goûteux, en fait, parce que il n'y a pas de facilité, on va dire. Donc, cette acidité permet quand même de relever une certaine prise, pas prise de risque, mais au moins une expérimentation. Bon, même dans les hauteurs, les octaves comme ça qui sonnent assez goûteux. Il y a aussi quelque chose qui est intéressant dans le contraste entre ce qui est salé et ce qui est poivré, c'est qu'on passe des octaves à quelque chose de plus mélodique, à quelque chose de plus arpégé. Non, c'est vraiment un plat. La découpe tient très bien. Je veux dire, on sent que la musique est pensée. Quoi. Ça fonctionne dans la façon de la cohérence du plat.
1: Formidable. On va maintenant écouter le museau de pastiche en papillote sur jus d'agrément.

0: Merci, merci beaucoup. Un très beau plat. On a des pastiches, donc on est dans le sujet. On est dans une sorte de forme de Debussy.
1: Pas très loin.
0: Arpèges, pas très loin.
1: Pas très
0: mais
1: loin.
0: En tout cas, c'est du pastiche. C'est...
1: En tout cas, papillote, je pense qu'on peut enlever une syllabe et ça donne paillote. Et ça,
0: ça fait.
1: Ça fait
0: ça beaucoup. Fait... Il y a du courage dans la façon dont le plat est agrémenté, c'est-à-dire qu'on a des ustensiles dans le piano qui permettent d'avoir des ingrédients sous forme de gong ou sous forme de cloche, ou même sous forme de respiration, ce qui rend le plat très aéré, ce qui est très agréable en fait. On n'est pas dans quelque chose de trop dense ou trop touffu. J'aime cette forme assez lente en fait, qui laisse respirer chaque goût. On a le temps d'entendre ce qui est acide, ce qui est un peu gluant peut-être, ou ce qui est plus dans du suave. Et c'est très agréable. C'est un très bon plat, vraiment.
2: On sent qu'on est dans la haute gastronomie, c'est-à-dire qu'il n'y a pas forcément beaucoup dans l'assiette, mais c'est très très précis et très fin. C'est ça, non ?
0: Absolument, c'est ouais. Un sac, ça... Mais ce n'est pas la cuisine moderne, où, tu sais, où on met les trois petits pois sur
2: une
0: sauce de noix de coco.
2: Ouais, c'est ça, ouais.
0: Là, c'est quand même plus complexe.
2: Oui.
0: Donc ça se relève plus de la haute gastronomie. Il ouais. y a plein de modes de jeu différents qui sont bien associés. Mode de jeu en tant que mode de cuisson, si on veut.
2: Bien sûr.
0: Parce qu'il faut de la préparation ouais. pour faire tout ça.
1: Oui, puis il y a des petites touches de citron vert qui sont extrêmement savoureuses. Et en même temps, c'est un plat qui est assez léger. C'est un plat qui se présente comme quelque chose de très digeste et à déguster lentement. Le fait d'avoir des résonances, ça permet de s'arrêter entre deux bouchées. Et c'est extrêmement agréable.
2: Alors, on va passer au mets suivant. Des larmes du tigre avec sa passacaille de piment.
3: Because a tiny piece, I think a lot how to do with a tiny piece and this experience makes
4: me. C'est très intéressant d'écrire une pièce comme ça qui ne dure qu'une minute. Cette miniature est un format plus habituel de miniature et dans les alentours de deux minutes. Et cette forme extrêmement réduite de une minute l'obligeait à une forme de synthétisation de l'information et de chercher des outils compositionnels qui pour lui étaient nouveaux et pour lui c'était une source d'inspiration et de découverte.

0: retrouve le pastiche. La passacaille. Enfin, le passacaille, c'est donc un ostinato avec des séries de variations. On y est.
1: Hein. Oui, on retrouve le piment aussi. On est tout à fait dans le sujet.
0: On est dans le sujet, dans la consigne. Bon, j'aime bien le traitement des hauteurs. Je trouve que pour une passacaille, c'est... Disons que comme en cuisine, quand on a des plats comme ça qui viennent de certains terroirs qui sont très connotés, on sait comment il faut les faire. Dès qu'il faut en faire quelque chose de plus original, c'est toujours difficile entre le modèle et le nouveau plat présenté. Et là, je trouve que cette passacaille est vraiment réussie parce que c'est une passacaille contemporaine. J'aime beaucoup la fin qui laisse comme ça un peu d'espace. C'est presque du sucré, la fin, par rapport au forté du début. On finit sur quelque chose de plus sucré, oui, de peut-être un dessert. Qui arrive sur ses larmes de tigre. Il n'est pas mort, en tout cas.
1: Moi, je trouve que c'est un plat très vivant, très contrasté. C'est un plat qui joue parfaitement le jeu. On y retrouve la violence du piment et on y retrouve la douceur des larmes. Je crois que ce tigre-là sera un plat qui est... attisera la curiosité avant tout et qu'il faudra déguster avec beaucoup de précaution en songeant à ce qu'on mangera ensuite parce qu'il ne se laissera pas oublier en bouche.
2: Ah oui, donc la prochaine partition pourrait souffrir qu'on sorte de celle-ci en quelque sorte puisque bah, c'est le problème du piment. Hein,
1: c'est le problème du piment. Tout à fait.
3: Et une petite question par rapport aussi au langage rythmique. À la main droite, des trois dernières mesures de la page, quelque chose où il y aurait trois noires par mesure, tandis qu'à la main gauche, il n'y en a qu'une. Et est-ce que ça veut dire que je dois imaginer une certaine flexibilité rythmique, dans le sens où d'accepter le paradoxe d'avoir des choses qui normalement ne se superposent pas ou
4: En fait, là, c'était plutôt une erreur de notation. Mais en général, c'est assez flexible. C'est pourquoi j'ai écrit des polyrythmes assez complexes qui sont réalisables dans 2 minutes. Mais c'est pour donner à l'instrumentiste la liberté de... Comment dire, flexibilité du rythme, donner cette chance à vous.
2: Donc, si je comprends bien, Orlando, il y a des compositeurs qui te font un peu plus techniquement peur que les autres.
3: Mais en fait, nous nous sommes donné le bâton pour se faire battre car on lui a donné un kaléidoscope de septolets marinés à la tarentelle. Donc, ce sont que des mots qui indiquent une certaine virtuosité, une certaine complexité de composition et d'exécution. Donc, tant pis pour moi.

0: Comment ressortez-vous de ce kaléidoscope de Septolet mariné en tarentelle?
1: Bravo, bravo, bravo.
2: Excellent.
1: Bravo. Par contre, je ne suis pas sûre d'avoir retrouvé la tarentelle, qui d'habitude est en 6-8. Et les Septolets, qu'on peut les entendre. Donc c'est un plat qui est dans le sujet avec ce kaléidoscope, parce que c'est le même objet vu sous forme kaléidoscopique, un peu comme si on me présentait un plat où je puisse la réinterpréter en le regardant sous différents angles, en fait. Hein, c'est ça, le kaléidoscope?
2: Oui.
1: J'aime beaucoup ces formes arpeggiato, comme ça, par forme de trois. On pourrait considérer que c'est des faux septolets. Les saveurs sont là, aussi bien par ces moments de silence où on s'arrête pour avoir le temps de goûter et qui laisse respirer le plat. Donc on a le temps d'entendre ce qui vient d'être joué, de pouvoir en goûter, si c'est plus salé, plus sucré, s'il y a un peu d'acidité. Je pense que ça manque un peu d'acidité quand même.
2: Moi je trouve qu'il y a une sauce de fausses octaves qui est très pianistique, ce qui fait que ça doit être agréable à jouer.
3: En effet, ça tombe bien sous les doigts. Oui. C'est pensé par un pianiste, on le sent. Oui. Quelqu'un qui a l'habitude de manier cet outil étrange. En tout cas.
2: Quant à la tarentelle, elle n'est pas loin, on la sent sous-jacente. Les septolets, je pense qu'il y a une volonté de ne pas les rendre trop apparents. C'est comme certaines saveurs qui viennent en bouche après qu'on ait fini de déguster. Et cette suggestion de goût est tout à fait bienvenue, je trouve. Et puis, des envolées qui font penser à une mousse, comme une mousse qui serait mise au-dessus du plat, qui le rend aérien, donc une tarentelle.
0: Vous êtes pas exactement d'accord, alors, toutes les deux, sur cette œuvre-là?
1: Non, moi je partage tout à fait l'avis de Suzanne. C'est juste sur le premier point, est-ce qu'on est dans le sujet? Mais après, on peut ne pas être présenté un plat qui n'est pas forcément dans la consigne.
0: Oui, ça peut être une interprétation.
1: Et voilà, et en rester tout à fait original. Et je trouve que c'est moelleux, je trouve que c'est sucré-salé, ce que j'aime beaucoup, en fait, le mélange de sucré-salé. Moi, je suis une fan de ça. Ça se voit en même temps aérien, donc il y a sûrement quelque chose de soufflé. La fin, comme ça, dans ces octaves, donne de l'air, donne comme une crêpe soufflée. C'est une interprétation tout à fait intéressante de ce que pourrait être une tarentelle.
0: Hein. Oui, c'est simplement que...
1: En tout cas, la tarentelle, c'est une danse.
0: Le kaléidoscope aurait diffracté la tarentelle, en quelque sorte.
1: Il y a quelque chose qui relève de la danse, hein, aussi. Ouais.
2: Oui, je pense que c'est ce que disait David. Le kaléidoscope tente de se marier à la tarentelle. Et ça se cherche. Hein.
0: Oui.
2: Ils se cherchent, les deux concepts.
0: Après, la tarentelle, elle peut aboutir à une transe. Hein. Donc, au bout d'un moment, qu'est-ce qui reste de la tarentelle initiale?
2: Oui.
1: Ah oui, la tarente. Ah oui,
0: la tarente,
1: elle pique.
0: Oui.
1: Mais la transe, elle serait salée, poivrée, et même je mettrais du piment pour une transe.
4: Et la tarentelle, c'était pas une référence à la forme allemande, mais une citation d'une pièce, en fait, une pièce de violon, le scalzo tarentale de Wieniawski, qui était à la fin. Et aussi le mouvement des octaves qui a atteint entre eux, ça vient de cette pièce-là aussi. Je suis un peu triste que ce soit un peu perdu dans les notations, peut-être. Je n'ai pas pu très bien m'exprimer dans cette situation-là. Mais en dehors de cela, je pense à son bien repérer le côté aérien de la pièce avec des arpèges et des choses comme ça.
0: Allons prendre des nouvelles de Fanny. Ça fait longtemps qu'on n'a pas pris de nouvelles de Fanny. Menuet à l'étouffer avec son de trio de tritons. Là aussi, hein, c'est musicalement très précis quand même.
5: Ouais.
0: C'est pas trop contraignant?
5: J'imagine que je peux le prendre comme je veux.
0: J'imagine aussi. Oui.
5: De loin.
0: On verra comment l'imagine nos deux maestries.
5: Ouais, je le prends de. Enfin oui, je me permets de l'interpréter, quoi.
0: D'accord. Et le côté étouffé, il est comment?
5: Aussi, il est...
6: Le côté étouffé, par la technique, pour le coup. Par la technique, justement, je vois.
5: Et les sons, et psychologiquement étouffés. Aussi. Oui. Oppressé, étouffé.
6: D'accord. Très bien, je prendrai un verre d'eau après.
5: Oui.

0: C'est un plat, je me suis régalée. On a tout, on est dans le sujet, c'est un menuet, on a des tritons. Pas beaucoup, mais on en a. Donc on est dans le sujet.
1: C'est le trio de tritons, donc son oui. apparition est soigneusement réservée. Oui.
0: Ça, c'est sans fioriture, il n'y a pas de chichi, c'est, la découpe est magnifique. Enfin, je suis emballée là, excusez-moi. Je suis emballée parce que je trouve qu'en cuisine, si on arrive à faire un très beau plat avec très peu d'ingrédients, mais placé au bon endroit, de la bonne façon, c'est qu'on peut tout faire. Donc on est dans le sujet, on a de l'audace, parce qu'il faut quand même, c'est une prise de risque de présenter comme ça un concours Top Maestro, une pièce avec des résonances entre le gong et le... Non, vraiment, je n'ai rien à dire. Une vraie personnalité, en tout cas. C'est ce chef-là, ce futur chef, une longue route.
2: Ça vous donne envie que tous les menuets, maintenant, soient à l'étouffer. Ça révèle la vérité du menuet que de l'avoir dans cette mode-là.
0: Vous avez raison, l'étouffer, là, je n'avais pas pensé. Mais c'est vraiment, la résonance est étouffée. Donc, c'est oui.
2: Suzanne ?
1: Oui, on ressent... Alors, moi, je le ressens comme un plat plutôt sucré, qui serait pas loin d'un dessert, où il y aurait quelque chose comme de la crème de marron, dont le goût se révèle sous quelque chose d'autre, peut-être de la meringue ou de la glace à la vanille. Ça m'a fait penser à Monte Bianco, qui est un de mes desserts favoris.
0: Anch'io, on le voglio, dai, lo mangia.
1: Et j'ai trouvé que tout était respecté, mais avec le raffinement d'usage. Donc un menuet avec les premiers temps pas trop marqués, à l'étouffer, c'est certain, y compris dans le geste du pianiste, avec son trio de tritons, donc discret. Cette discrétion du triton, c'est comme la discrétion d'une pointe de cannelle dans un dessert.
3: Je ne savais pas que ça a été vraiment important de respecter le titre. Par exemple, le menuet, je me suis dit, ah oui, peut-être qu'en fait, il fallait vraiment faire la forme du menu en trois, on va à gauche, on va à droite. Enfin, d'un coup, je me suis dit, oula, je suis pas du tout dedans, en fait, parce que moi, je me suis dit que le menu se faisait étouffer et tout, et que du coup, toutes les carrures étaient bloquées. Enfin, je savais pas ce qui était attendu, et quand j'ai vu que c'était important dans les critères et tout, je me suis dit, ouïouï. Et puis, en fait, pas du tout, il y avait quand même un recul, et une ouverture avec ça. Enfin, je trouvais ça bien géré de leur part, parce que c'est pas évident non plus, je pense, en tant que jury.
2: Alors, on a encore deux pièces à déguster avant que de savoir à qui on va en redemander précisément et de délivrer.

0: Oui, alors là, pour ce qui est de jouer le jeu, on est un petit peu loin, parce que je vois pas trop ce que Debussy aurait à voir avec
1: À la
0: la
1: turca.
0: manière à la turca, qui serait plus usitée du côté de Mozart, Haydn, voilà, l'époque des Turqueries. Mais malgré tout, on retrouve un petit peu de Turquerie dans la manière d'assaisonner le plat, je dirais. Assaisonner avec des épices qui sont assez brillants en bouche. Donc on retrouve ce clinquant des Turqueries. Quant à la gigolette, incontestablement, elle est bien présente. Donc c'est assez mélangé comme plat. Il y a beaucoup de saveurs et d'ingrédients différents. Je ne saurais pas trop où le situer dans un repas. Je pense qu'il serait plutôt au moment du plat de résistance et
1: Ou le
0: que
1: trou normand.
0: il serait un petit peu bardé de lard aussi. Oui, donc ce serait du costaud. Le genre de plat qu'on apprécie avec un vin assez fort, un rouge corsé. Et on peut dire que c'est un plat qui ne se laisse pas oublier. Donc bravo.
1: Florence Pachet.
2: Oui, je partage l'avis de Suzanne, dans la mesure où, en effet, on n'est peut-être pas vraiment dans le sujet qui est imposé, mais voilà, ce chef-là n'a peut-être pas envie de se faire imposer des sujets, finalement. C'est une forte personnalité qui met du sel quand il veut, de l'acidité ou un peu de suavité. Je pense que ce chef-là, ce compositeur-là, a mis son titre à lui, Bordel de Bussiste, qui est quand même un peu plus loin que Gigolette de Chaconne à la Turca. Ça montre une certaine personnalité, voilà, il fait comme il l'entend. Et c'est intéressant.
1: Et ça s'entend.
2: Et ça s'entend.
3: Eh ben, c'est chouette, elles sont bienveillantes. Mais moi, je m'attendais à me faire arracher. Mais
1: Ah bon?
3: oui. Et non, justement, moi, je trouve cette bienveillance vraiment géniale. Et je pense que beaucoup de profs de composition, de plus en plus, acceptent cette démarche. Et justement, de plus en plus, acceptent de lâcher du lest un petit peu sur leur propre pratique. Et donc là, ça montre bien l'ouverture d'esprit des jeunes et moins jeunes compositeurs. Et donc c'est très important, très important.
4: Léon, quel est votre rapport avec le doute? Est-ce que vous le sentez maintenant?
5: J'en doute. Est-ce que je le ressens, le doute par rapport à la musique?
4: Par rapport à ce que vous faites, à la musique, par rapport au
5: Si, quand même,
4: oui.
5: ouais, je l'ai toujours eu.
4: Oui.
5: Il y a notamment en tant que compositeur débutant, il y a une incertitude terrible de pas totalement se sentir assumé dans son style, de pas être certain de ce qu'on cherche à vouloir composer, de la manière à pouvoir l'exprimer. Cette mise de nouveau sur une table avec une feuille de partition, ça m'a un peu stressé au début, ça m'a rappelé des souvenirs.
4: Il y a eu des moments de panique?
5: Le temps, juste le temps, oui. Le temps, j'avais beaucoup d'idées en tête et la partition que j'avais en tête pouvait durer bien plus que cela, mais à un moment donné, enfin, quand ça sonne 45 minutes, 50 minutes et qu'il te reste 10 minutes, tu sais que tu dois mettre la barre de la fin, quoi.

0: C'est bien, on a les cris d'anchois. Alors, est-ce qu'on a la série? Oui, on a la série à l'ancienne. Bon, elle est comme elle est, mais c'est une série. On l'entend plusieurs fois comme ça, ces gestes en double croche dans les aigus. Donc ça, c'est vraiment bien pensé en cuisine, quoi, d'arriver à faire en sorte que le goût soit là plusieurs fois et revienne. On l'entend une première fois, on le goûte une première fois et on le reconnaît quand il revient. Et on l'identifie. C'est acidulé, c'est salé, c'est poivré, ça a du peps, ça a du grain. Aussi une belle personnalité, une recherche de timbre aussi, qui est recherche de goût, recherche de qualité. Ce chef-là prend son temps, on n'est pas pressé, on a le temps de goûter.
1: Il y a plusieurs anchois qui crient assez nettement. Et donc, on a le temps d'y revenir, d'apprécier les différentes notes de la série, ou plutôt groupes de notes de la série, comme un plat qui aurait des éléments de dégustation assez différenciés entre eux. Donc ça, c'est le fait de très grands chefs qui présentent des recettes très raffinées. Ce magret est servi dans un plat qui est grand, avec, on peut apprécier différentes saveurs dans la sauce. Et on retrouve la cuisson à l'étouffée que nous avons déjà eue dans un plat précédent, qui permet de bien déguster les sonorités du piano.
2: Parfait, bien, merci beaucoup à vous deux d'avoir pris le temps de déguster ces 7 pièces et de nous en avoir donné votre appréciation.
1: C'est la première fois de ma vie, je dois dire, que je suis amenée à siéger dans un jury de cette sorte qui marie le culinaire et le musical. C'est rafraîchissant, c'est nouveau pour moi. D'autant plus qu'il y a un second degré assez évident, je crois, qu'on est tous là à la fois pour participer très sérieusement, mais à la fois pour s'amuser. Je crois qu'on communique tous. On communique tous cette envie de s'amuser. En premier, David, qui a très très bien brossé le cadre de cette manifestation.
2: Florence, tu veux dire un mot sur le second degré que ça représente de jouer à Top Chef avec de la musique contemporaine?
0: C'est un vrai plaisir de travailler avec vous et avec vous tous, les étudiants qui ont écrit ces partitions. Oui, j'ai beaucoup aimé. Je trouve qu'il y a beaucoup d'humour. C'est vraiment au deuxième degré de penser la musique en pensant à la haute gastronomie. On ne sait plus si on a envie de se mettre tout de suite à table pour écrire une partition ou si on a envie de manger un plat de la haute gastronomie. Donc il y a ce côté jouissif, ce côté du désir qui est vraisemblable dans les deux cas. Après, il y a une certaine forme d'anachronisme de comparer la gastronomie à la musique contemporaine. Mais si on le prend au deuxième degré, c'est très drôle et je me suis beaucoup amusée. Merci David.
2: Bon, alors on va pousser le deuxième degré jusqu'à faire un deuxième tour. Et on va devoir choisir entre les 7. Je crois que vous avez été tellement généreuse qu'au lieu d'en choisir 3, vous en avez choisi 4.
1: Oui, c'est vraiment le signe qu'on en redemande. On a en fait aimé toutes les partitions et on a dû se faire violence et on n'est pas arrivé à se résoudre à 3. Donc on en a pris 4. J'ai le plaisir donc d'annoncer que nous avons choisi le kaléidoscope de Septolet mariné en tarentelle, le magret de cri d'anchois sur série à l'ancienne, le museau de pastiche en papillote sur jus d'agrément et le menuet à l'étouffée avec son trio de tritons. Bravo à vous quatre et surtout les autres, ne soyez pas tristes, on les a aussi aimés.
2: Restez avec nous.
1: Restez avec nous, on sera très heureux de votre présence.
2: Alors, on va enchaîner avec le deuxième, oui, il est quasiment l'heure, avec le deuxième tour. Alors, le nom du sujet.
3: Émulsion de rythme rétrograde sur lit de syncope.
2: Et donc, on aura à la fin de cette heure, cette fois, 4 réalisations sur le même thème.
4: En fait, je pense pas que ça soit possible de se réinventer dans une heure avec les mêmes situations, mais je pense que je pourrais m'en sortir avec une pièce qui n'est pas la même que j'avais faite tout à l'heure. J'espère que je vais rendre une belle pièce qui aura une certaine cohérence en elle-même.
2: Pas que des, est-ce qu'elle a des chances de devenir historique, qu'on la joue dans 50 ans, dans 100 ans?
4: Dans 50 ans, je m'en doute, mais peut-être dans 100 ans, ça peut être enseigné dans les départements d'archéologie de la musique, comme comment les gens s'amusaient avec les musiques du passé.
2: D'accord, donc ça intéressera plus les musicologues que le public.
4: Oui, je pense.
2: Ah oui,
4: ouais, je pense. Ou le public mélomane.
2: Heureusement qu'il y a les musicologues pour rattraper les partitions étranges comme ça.
3: Elle est passée très vite l'heure, enfin, c'est fou. Le fait de devoir s'y mettre tout de suite, d'être dans un contexte qui n'est pas le même que d'habitude, ça pousse à écrire autrement, à écrire d'autres choses. Ça, c'est toujours intéressant de se mettre ailleurs, de faire les choses différemment pour voir ce qui vient comme expérience. Après, ce que je trouve très compliqué, c'est ce rapport entre l'exercice et la composition. Je trouve que, enfin, je trouve ça difficile de savoir à quel point on s'implique vraiment personnellement, comme dans un acte compositionnel réel, ou si on est dans un jeu, enfin, du coup, où on se place personnellement, quoi, là-dedans.
2: Et quand... Parce que la force de la contrainte te déplace de ce que tu pourrais toi-même ancrer dans ce que tu crées, en fait.
3: Bah, ou en tout cas, elle pose la question de quelles sont les priorités. Est-ce que quand je suis dans une contrainte comme ça qui vient de l'extérieur, dans un contexte qui n'est pas celui dans lequel je composerais naturellement, je me demande pourquoi je le fais et je dois inventer une autre raison de le faire que celle qui serait réelle quand je composerais. Et du coup, ça pose plein de questions de est-ce que c'est moi qui écris ou est-ce que je fais un exercice, un jeu, blablabla. Enfin, ça, je trouve ça prend la tête un peu.
2: Et alors, pourquoi tu mets des boulons sur la table des candidats? C'est un nudge, en fait, c'est ça?
5: C'est pour déboulonner.
2: Ah!
6: Alors, je te rejoins, David, mais en fait, tu nous avais caché qu'on était dans une de tes pièces, non?
2: C'est-à-dire?
6: Moi, ça me paraîtrait, enfin, la scéno et tout ça, de regarder ces quatre travailleuses travailler. Je trouve ça très musical, ce que tu fais.
7: Si tu veux faire une pièce comme ça, et en fait, tu nous as caché ça.
2: Pour compositeur qui compose.
6: C'est ça. Incroyable. Moi, je trouve ça incroyable. Vraiment, le concept est génial.
2: 12, 11.
6: Et ça me rappelle cette anecdote que Cage mettait du poulet dans les pianos, du poulet cru.
2: 8.
6: Ça me rappelle cette image.
2: 7.
6: Est-ce qu'on pourrait pas faire une émission 6, de cuisine dans un piano?
2: 5, 4, 3, 2 et syncope 0. Alors, je redis le sujet. Émulsion de rythme rétrograde sur lit de syncope.

0: Bravo, félicitations. Hein. On est dans le sujet. J'aime l'économie des ingrédients, l'économie des moyens qui se sont mis pour aller directement au sujet. Le candidat a essayé d'opposer franchement ce qui était sucré et salé, ou acide et gluant, ou légumes, ou je sais pas moi, glucides
1: et lipides.
0: Et lipides. En mettant les syncopes d'un endroit et les rythmes rétrogrades dans un autre. Donc c'est bien construit, c'est cohérent. Je veux dire, ça prend. On sent que l'ébullition au début arrive lentement, puis petit à petit, en train de se cuire, parce que ce sont des rythmes qui sont de plus en plus rapides. Oui, une vraie personnalité, une vraie expérimentation avec très peu d'éléments à disposition. Bravo, bravo.
1: Suzanne ?
2: Ah, ce qu'il y a de très difficile à réussir en cuisine, c'est une émulsion. Et le pire exemple, c'est la mayonnaise. Et là, on peut dire qu'il y a une émulsion. Donc, c'est le mélange de deux éléments contraires pour en faire une seule chose qui tienne et qui épaississe ensemble. Et là, on doit dire que c'est vraiment réussi, puisque nous avons les rythmes rétrogrades, nous avons les syncopes, et puis nous avons cette perturbation, juste pour nous faire peur un petit peu, de ce bruit de la pédale du piano, avec cette répétition qui entretient à la fois une cohérence et à la fois un suspense. Comme quand on est en train de tourner une mayonnaise et qu'on se dit, est-ce qu'on va rajouter une petite pointe de vinaigre balsamique ou pas? On se dit, qu'est-ce qui va être rajouté? Et en fait, il n'y a rien de rajouté, mais il y a une disposition qui fait que le suspense est maintenu. La mayonnaise va-t-elle tenir ou va-t-elle retomber? On ne sait pas. Mais en tout cas, c'est réussi.
1: Donc c'est un suspense d'émulsion. On va passer à la partition B. Je suis parti sur des, comme tu disais, des grappes d'accords.

0: Très belle partition. Bah, là aussi, on a bien les deux éléments, entre les rythmes rétrogrades et les syncopes. On a aussi, on entend, comme dans un plat, là, deux éléments distincts, un peu comme la partition d'avant. On a ces accords dans les graves extrêmement rugueux. Il y a une sauce qui doit être pimentée. Mais c'est pas que du piment, c'est quelque chose de plus profond, de plus qui va chercher plus loin que le piment. Ça doit être c'est peut-être une saveur que je connais pas, qui vient de oriental peut-être, ou quelque chose de profond. Et puis c'est dans ces aigus qui sont comme une réponse plus espiègle. Moi ça me donne un vrai appétit.
1: Oui, on sent dans ce plat différentes familles de goûts qui sont alignés les uns à côté des autres. Et l'émulsion, elle se produit, je dirais, en bouche pour celui-là. On a, je dirais, un petit tas de crevettes, et puis un œuf, et puis un petit peu de coriandre. Et on met tout ça dans sa bouche, et au bout d'un moment, ça se mélange, et ça fait une émulsion qui est un résultat qui est figuré peut-être seulement deux fois dans la partition. Tout le reste, c'est une présentation d'éléments, comme sur une assiette anglaise. Et je trouve ça très plaisant et très coloré.
2: Donc plutôt pour l'apéro, si je comprends bien quand même, hein, non ?
1: En entrée.
2: Ah oui, en entrée, oui. Ça ouvre. Eh bien, on va passer au troisième plat, la partition C. Émulsion de rythme rétrograde sur lit de syncope.

0: Suzanne.
1: On a vraiment l'impression d'avoir comme une mousse de goût subtil, peut-être avec un peu de pulpe d'orange en dessous. Puis ces rythmes rétrogrades au-dessus, ce serait comme peut-être des petites cailles sur une mousse à l'orange. Et donc, c'est très réjouissant. D'ailleurs, sur la partition, je vous le dis, tout à la fin, il y a écrit Vienne, point d'interrogation. Je suppose qu'il s'agit de l'école de Vienne qui est cachée quelque part dans la mousse. Et bon, école de Vienne en mousse d'orange, ça me va très très bien.
0: La première ou la deuxième ? École de Vienne.
1: La deuxième, oui.
0: Parce qu'une fois qu'il y a les Mulsets, on pourrait retomber en première, non ?
1: Ah, pourquoi pas ? Oui. Le lendemain, si on ne l'a pas mis au frigo.
0: Ça. Oui. Ah oui, d'accord. Florence.
2: Je suis un peu décontenancée, on va dire. Je trouve qu'on est dans le sujet. Il y a les deux éléments qui se opposent et qui vont faire cette émulsion qui fonctionne. Je suis étonnée sur les registres des ingrédients qui ont été choisis, à savoir au niveau des hauteurs. La façon dont c'est organisé pour composer le plat, ça fonctionne bien. En tout cas, c'est audacieux.
1: C'est entre ces deux-là.
2: Ça, c'est très beau.
1: Ah, ouais. Ça, c'est beau et poétique. Et ça, c'est astucieux. Oui.
3: Alors, qu'est-ce que vous en dites ?
1: On
2: en a 2/4. Et...
3: C'est quoi les deux que vous avez ?
2: A et D.
0: Sur ce, on va reprendre le concours pour cette toute dernière étape faire revenir nos jurys pour nous annoncer le résultat de leur délibération.
1: Nous avons décidé de décerner un premier prix et une mention spéciale, car deux des plats nous ont semblé se dégager. Le premier prix est donc décerné à Fanny Libert. Bravo Fanny. Et la mention spéciale est décernée à Yu Xincheng.

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L'édition 2026 du Festival d'eau aura lieu du 19 au 26 juillet. Pour cette 16e édition, la directrice artistique Geneviève Laurenceau a choisi comme thème « Le monde d'aujourd'hui ». 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Parmi les temps forts annoncés, un concert pour trio de percussion SR9, un récital de l'organiste Thierry Escaich, un hommage à des compositeurs alsaciens en exil, ainsi qu'un concert de clôture consacré aux musiques traditionnelles gaéliques, celtiques et scandinaves. 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
1: Il est 14h.
2: Bonjour chers auditeurs, voici revenu le jour et l'heure de l'émission Musique et Écrivain. Ce mois-ci, je consacre cette émission à Amos Oz et à son ouvrage Une histoire d'amour et de ténèbres. Amos Oz, écrivain israélien, né en 1939, mort tout dernièrement, qui, dans ce roman, raconte son enfance. Cet ouvrage a été achevé en 2001 et est traduit de l'hébreu par Sylvie Cohen. Je suis née et j'ai grandi dans un rez-de-chaussée exigu, bas de plafond, d'environ 30 mètres carrés. Mes parents dormaient sur un canapé qui, une fois ouvert pour la nuit, occupait presque entièrement l'espace, d'un mur à l'autre de la chambre. De mon matin, ils l'escamotaient, dissimulaient la literie dans les ténèbres du coffre, ils rabattaient le matelas, repliaient et refermaient l'ensemble, avant de le recouvrir d'une housse gris clair où ils jetaient quelques coussins orientaux brodés, effaçant les traces de la nuit. La pièce servait à la fois de chambre à coucher, de bureau, de bibliothèque, de salle à manger et de salon. En vis-à-vis se trouvait ma chambre, un réduit glauque à moitié envahi par une armoire ventrue. Un couloir sombre, étroit, un peu en zigzag, semblable à un tunnel creusé par des prisonniers en cavale, reliait la minuscule cuisine et le cabinet de toilette aux deux petites pièces. Une faible ampoule, prisonnière d'une cage métallique, dispensait un simulacre de clarté même en plein jour. Devant, il n'y avait que deux fenêtres, l'une dans la chambre de mes parents et l'autre dans la mienne, qui, à travers les fentes de leurs volets métalliques, louchaient vers l'est, d'où elles n'apercevaient qu'un cyprès poussiéreux et un muret de pierre sèche. La cuisine et la salle de bain donnaient par une lucarne grillagée sur une petite cour de prison cimentée, cernée de hauts murs où agonisait par manque de lumière un pâle géranium planté dans un bidon d'olives rouillées. Des bocaux de cornichons hermétiquement clos et un malheureux cactus, retranché dans la terre d'un vase ébréché, faisant office de pot, garnissaient les rebords des vasistas. C'était une vraie cave. Le rez-de-chaussée de l'immeuble était creusé dans le roc, à flanc de colline. Laquelle colline était notre voisine de palier, massive, renfermée et taciturne. Une colline chevenue, mélancolique, engluée dans ses habitudes de vieille fille, emmurée dans son silence, somnolente, hivernale, ne déplaçant pas l'immeuble et ne recevant jamais de visite, ni bruyante ni gênante. Mais par les deux cloisons mitoyennes s'immisçait jusqu'à nous, telle une odeur de moisie opiniâtre, le froid, l'obscurité, le mutisme et l'humidité de cette morne voisine. De telle sorte que l'été durant, nous étions toujours un peu en hiver. « Oh, c'est tellement agréable chez vous quand il fait chaud !» s'extasiaient nos amis. « C'est si frais, on a presque froid, mais comment faites-vous pour l'hiver ? Les murs n'absorbent pas l'humidité ? Ce n'est pas un peu déprimant ?» Il y avait des livres partout. Papa lisait 16 ou 17 langues et en parlait 11, avec l'accent russe. Maman en parlait 4 ou 5 et en lisait 7 ou 8. Ils discutaient en russe et en polonais quand ils ne voulaient pas que je comprenne. Un jour que ma mère avait lâché par mégarde en hébreu le mot « étalon » en ma présence. « Qu'est-ce qui te prend ? Tu vois pas que le gosse est là ?» s'emporta papa en russe. Pour la culture, il lisait surtout en allemand et en anglais et rêvait probablement en yiddish. Mais à moi, ils n'enseignèrent que l'hébreu. Peut-être craignait-il que je suppose à mon tour aux charges de la belle et fatale Europe, si j'en connaissais les langues. Dans l'échelle des valeurs parentales, occidental équivalait à civilisé. Tolstoï et Dostoïevski étaient chers à leur âme russe, et pourtant, il me semble qu'ils considéraient l'Allemagne, malgré Hitler, comme plus civilisée que la Russie, et la Pologne, la France, plus que l'Allemagne, et l'Angleterre, plus que la France. L'Europe était à leurs yeux la terre promise, défendue, le lieu nostalgique des clochers, des vieilles places pavées, des tramways, des ponts, des flèches de cathédrales, des villages perdus, des sources thermales, des forêts, des prairies enneigées. Voilà, après ce tout début du livre d'Amos Oz, une histoire d'amour et des ténèbres, je me propose de vous faire entendre le quatuor numéro 2 en ré majeur d'Alexandre Borodine dans l'interprétation du quatuor Talich.

Vous venez d'entendre le quatuor numéro 2 en ré majeur d'Alexandre Borodine par le quatuor Talisch sous le label Calliope. Je continue la lecture du tout début de l'ouvrage d'Amos Oz, Une histoire d'amour et de ténèbres. Je suis page 12 dans l'édition Gallimard. Le monde entier était lointain, séduisant, merveilleux, mais très dangereux et hostile. On n'aime pas les Juifs, car ils sont remarquablement doués et intelligents, mais aussi parce qu'ils sont bruyants et arrivistes. On n'aime pas ce que nous avons entrepris ici, en Eretz Israël, et on nous envie même ce lopin de terre marécageux, rocailleux et désertique. Là-bas, dans le monde, les murs étaient couverts de graffitis haineux. « Salut au pain, va-t'en en Palestine !» Alors nous sommes allés en Palestine. Et aujourd'hui, le monde entier nous crie « Salut au pain, va-t'en de Palestine !» Eretz Israël n'était pas moins lointaine que le monde entier. Quelque part, par-delà les montagnes, vivait une espèce nouvelle de héros juifs. Une race hâlée, vigoureuse, taciturne et efficace. L'antithèse du juif de la diaspora, sans aucune ressemblance avec les habitants de Kerem Avraham. Des pionniers, jeunes gens et jeunes filles, déterminés, bronzés, silencieux, qui avaient apprivoisé la nuit et transgressaient tous les tabous concernant les relations entre hommes et femmes. Ils n'avaient aucun scrupule. Un peu plus loin. Ces pionniers-là vivaient au-delà de notre horizon, en Galilée, dans le Charonne, dans les vallées. Des garçons robustes, chaleureux, mais taciturnes et pensifs, des filles bien en chair, directes et réservées, comme si elles connaissaient et comprenaient tout, savaient tout de vous et de vos doutes, et vous traitaient néanmoins avec amabilité, sérieux et respect. Pas comme un enfant, mais comme un homme, bien qu'encore très jeune. Je me rendais souvent avec mes amis dans la cour de la Tnouva, la coopérative laitière, pour les voir arriver d'au-delà les montagnes obscures, dans un camion chargé de produits agricoles, avec leurs vêtements frustes et leurs ceinturons et leurs gros godillots. Et je leur tournais autour pour respirer l'odeur du foin et m'enivrer du parfum des loups.

La vie deviendrait un poème nouveau, pur, simple et droite, comme un verre d'eau fraîche un jour de canicule. Eh bien, écoutons maintenant deux airs anonymes. Le premier, qui porte le nom de Rachanim, deux airs folkloriques, j'allais dire, d'une musique assez facile, avec des voix, une musique avec le tambour, tambour tchoutchoun. Puis, donc le premier Rachamim et le second Taksim, beaucoup plus nostalgique, très lent, avec le son du hautbois cylindrique, du doubouk et de la flûte.

Vous avez entendu de Ofra Aza Rachamin et de Shava Ablurstein, dit Golden and Pavel. Je continue dans la lecture du début de l'ouvrage d'Amos Oz, Une histoire d'amour et de ténèbres. À l'époque, c'était apparemment les pionniers qui jouissaient du plus grand prestige. Mais ils vivaient loin de Jérusalem, dans les vallées, en Galilée, sur les rives désertiques de la mer morte. Nous vénérions leur image solide et songeuse, avec un tracteur et des champs en toile de fond, sur les affiches du Fonds national juif. À l'échelon au-dessous venait la communauté organisée, les lecteurs du Davar en maillot de corps sur leur balcon l'été, les membres de la Histadrout, de la Haganah et de la Caisse d'assurance maladie, les patriotes en kaki qui versaient leurs contributions à la caisse communauté, les adeptes de la salade, omelette, fromage blanc, les partisans de la retenue, de la responsabilité, d'un mode de vie solide, de la caisse communauté, de la production locale, du prolétariat, de la discipline du parti et des olives non piquantes dans un bocal de la Tnouva. Azur en haut et azur en bas, nous construisons un port là, un port là. Face à la communauté organisée, de l'autre côté de la barrière, il y avait les dissidents terroristes, les orthodoxes de Mea Shearim, les communistes, ennemis de Sion, et une pléiade d'intellectuels, de carriéristes, d'artistes égocentriques du genre cosmopolite décadent, d'insoumis originaux, d'individualistes dits de nihilistes douteux, de yékès incapables de se débarrasser de leur côté teuton, de toutes sortes de snobs anglicisés, de riches séfarades francisés qui, d'ici, avaient l'air de majordomes cérémonieux, de yéménites, de géorgiens, de maghrébins, de kurdes, de saloniciens, tous indiscutablement nos frères. Tous vraiment une main-d'œuvre très prometteuse. Mais que faire? Nous devions encore user de patience à leur égard et ne pas ménager nos efforts. Il y avait aussi des réfugiés et des immigrants clandestins, des rescapés, d'anciens déportés, à qui l'on manifestait généralement une compassion mêlée de dégoût. Pauvres diables, à qui la faute s'ils avaient eu la bêtise d'attendre Hitler au lieu de venir ici quand il en était encore temps? Et pourquoi s'étaient-ils laissés mener comme un troupeau à l'abattoir au lieu de s'organiser et de résister? Qu'ils cessent une bonne fois de baragouiner le yiddish et qu'ils ne se mettent surtout pas à nous raconter ce qu'on leur a fait là-bas, parce qu'ils n'ont pas à s'en vanter, et nous non plus. Et puis nous, nous étions résolument tournés vers l'avenir, pas vers le passé. Et en parlant du passé hébraïque réjouissant, biblique, hasmoméen, on en avait à gogo. Inutile de le ternir avec un passé judaïque démoralisant, englué dans le malheur, qui chez nous se disait « tzores » en yiddish, avec une grimace horrifiée, pour que le petit sache que ce malheur-là était une sorte de lèpre qui leur collait à la peau, à eux, pas à nous. Terrible parole. C'était pages 20 et 21. Eh bien, écoutons à la suite de cette description de la population qui constituait les tout débuts de l'État d'Israël. Écoutons de Steve Reich une musique qui s'appelle Piano Counterpoint et elle est interprétée par Wiki Shaw. Vous y sentirez toute une sorte d'énervement intérieur qui me semble rejoindre cette description de toute cette population extrêmement diverse, de son origine, de sa formation, de sa culture, de ses mœurs. Et ça me semble correspondre à ce que je viens de vous lire.

Vous venez d'entendre de la musique de Steve Reich, interprétée par Vicky Shaw. Je continue la lecture du début du roman de Amos Oz, Une histoire d'amour et de ténèbres. Ma mère, qui avait commencé ses études à l'université de Prague et les avait achevées à l'université de Jérusalem, donnait des leçons particulières d'histoire et de littérature à des lycéens qui préparaient leurs examens. Avec une licence de lettres de la faculté de Vilna et une maîtrise obtenue au Mons Scopus, mon père n'avait aucune chance de décrocher un poste à l'université hébraïque à une époque où les spécialistes de littérature étaient légion. D'autant que la plupart avaient de vrais titres, de brillants diplômes émanant de prestigieuses universités allemandes, pas le vulgaire morceau de papier polono-hierosolimitain de papa. Il obtint donc un emploi de bibliothécaire à la Nationale du Mons Scopus et la nuit, il rédigeait des essais sur la nouvelle hébraïque ou sur l'histoire de la littérature mondiale. Avec sa cravate, ses lunettes rondes et son veston avachi, c'était un bibliothécaire cultivé, courtois, à la fois strict et timide, qui ne manquait jamais de saluer ses supérieurs, ouvrait la porte aux dames, revendiquait ses droits, déclamait des vers avec émotion dans une dizaine de langues. Il s'efforçait toujours d'être aimable et spirituel et ressassait les mêmes blagues, qu'il appelait anecdotes ou boutades. Mais il forçait un peu le ton. Ce n'était pas de l'humour, mais une sorte de déclaration d'intention positive sur la nécessité de plaisanter en ces temps troublés. Papa était mal à l'aise en présence d'un pionnier en kaki, un révolutionnaire, un intellectuel devenu ouvrier. À l'étranger, à Vilna, à Varsovie, on savait très bien s'adresser à un prolétaire. Chacun avait conscience de sa place. Et cependant, on devait clairement montrer à cet ouvrier qu'on était démocratique et qu'on ne faisait pas le fier. Mais ici, à Jérusalem, tout était ambigu. Pas sans dessus-dessous, comme chez les communistes en Russie, simplement ambigu. D'un côté, papa appartenait à la classe moyenne, plutôt inférieure, mais moyenne malgré tout. Un érudit qui écrivait des articles et des livres et occupait un modeste emploi de bibliothécaire à la Nationale, tandis que son interlocuteur était un ouvrier du bâtiment, transpirant dans ses vêtements de travail et en godillot. De l'autre côté, l'ouvrier en question était, disait-on, diplômé de chimie et un pionnier convaincu, le sel de la terre, un des héros de la révolution hébraïque, un travailleur manuel. Alors qu'au fond de lui, mon père se considérait comme un intellectuel déraciné, myope, godiche, ayant en quelque sorte déserté le front de la patrie en formation. La plupart de nos voisins étaient des fonctionnaires, de petits commerçants, des caissiers de banque ou de cinéma, des professeurs, des répétiteurs et des dentistes. Oh, ils n'étaient pas religieux et n'allaient à la synagogue que pour Kippour et parfois pour Simhat Torah. Mais il ne manquait pas d'allumer les bougies le sabbat afin de conserver un parfum de judaïsme et peut-être aussi par mesure de sécurité pour se préserver des malheurs. Voilà le récit de l'environnement humain du jeune enfant qui était alors Amos Oz. Je vous propose d'écouter maintenant de Jean-Jacques Werner, ce compositeur alsacien de Bar. Je vous propose d'écouter des canzoni, 5 parties jouées au corps, à la trompette, au trombone, par Daniel Catalanotti, Frédéric Prel, Daniel Brzezinski. C'est un label Marcal Classics.

Vous écoutiez des canzoni de Jean-Jacques Werner. Je l'avais choisi pour ce côté clair, franc, moderne, qui correspond bien à ce pays neuf en train de se bâtir, qui était le pays qu'habitait alors le jeune Amos Oz, lui qui vivait à Jérusalem avec ses parents, quand il décrit l'Israël des kibbutz. Voilà. Eh bien, je continue ma lecture. J'en suis toujours au tout début du livre, Une histoire d'amour et de ténèbres. Amos Oz parle de ses voisins. Tous étaient plus ou moins cultivés, même s'ils en éprouvaient une certaine gêne. Ils avaient des idées bien arrêtées sur le mandat britannique, l'avenir du sionisme, le prolétariat, la vie culturelle en Israël, la controverse entre Marx et Düring, les romans de Knut Hamsun, le problème arabe et la question de la femme. Il y avait toutes sortes de penseurs et de moralisateurs qui préconisaient le lever d'excommunication contre Spinoza, par exemple, ou d'expliquer aux Arabes qu'ils n'étaient absolument pas Arabes, mais descendaient des Hébreux de l'Antiquité, ou bien de faire une fois pour toutes la synthèse entre les idées de Kant et de Hegel, la doctrine de Tolstoï et le sionisme pratique, fusion dont il résulterait ici, en terre d'Israël, une existence merveilleusement pure et saine, ou encore d'encourager la consommation du lait de chèvre, de s'allier à l'Amérique, voire à Staline, afin de chasser les Anglais, ou de pratiquer chaque matin quelques exercices simples de gymnastique pour combattre la mélancolie et purifier l'âme. Les voisins, qui se retrouvaient dans notre petite cour le samedi après-midi pour boire le thé russe, se sentaient tous plus ou moins perdus. S'il fallait changer un fusible ou un joint de robinet, on allait chercher Baruch aux mains en or, le seul capable d'accomplir des miracles. Un peu plus loin, page 28. Et même quand il n'y avait pas de coupure de courant, on s'éclairait parcimonieusement parce qu'il fallait économiser. Mes parents remplaçaient une ampoule de 40 watts par une autre de 25. Non seulement à cause du prix, mais surtout parce qu'une lumière vive était dispendieuse et que le gaspillage était immoral. Nous n'étions pas spécialement pauvres. Papa était employé à la Bibliothèque nationale où il gagnait un salaire modeste mais régulier. Maman donnait des leçons particulières. Tous les samedis, pour un shilling, j'arrosais le jardin de M. Cohen à Tel Arza. Les mercredis, j'entreposais les bouteilles vides dans des caisses derrière l'épicerie de M. Auster pour 4 sous. Et à raison de 2 sous la leçon, j'enseignais au fils de Mme Finster à lire une carte. Mais c'était à crédit et jusqu'à ce jour, la famille Finster me les doit encore. Malgré tout, nous économisions continuellement. Ça n'allait évidemment pas être de la tarte ici. Alors j'ai maintenant décidé de vous faire entendre un morceau particulièrement important dans la liturgie juive. Il s'agit du Kol Nidre. Kol Nidre, mélodie du XVIe siècle, la plus sainte des prières juives, prière dans laquelle nous annulons les vœux, prière d'ouverture au jour le plus saint de l'année. Nous annulons les vœux parce que nous demanderons à Dieu de nous rendre l'appareil au cas où il aurait fait le serment d'exercer des jugements sévères. Nous lui demandons qu'il nous accorde une année de grâce et de rédemption. Donc nous entendons ce Kol Nidre dans la version donnée et composée par Max Bruch et version qui est pour clavier et violoncelle. Vous remarquerez le piano très sobre et l'alternance entre le grave et l'aigu du violoncelle. Cette interprétation est donnée par Oleg Kogan et Georgui Popov sous le label Doron.

venez d'entendre le Col Négret dans la version de Max Brook. Je continue la lecture dans Amos Oz, une histoire d'amour et de ténèbres. Page 29. Des livres, on en avait à profusion. Les murs en étaient tapissés. Dans le couloir, la cuisine, l'entrée, sur les rebords des fenêtres, il y en avait des milliers dans tous les coins de la maison. On aurait dit que les gens allaient et venaient, naissaient et mouraient, mais que les livres étaient éternels. Enfant, j'espérais devenir un livre quand je serais grand. Pas un écrivain, un livre. Les hommes se font tuer, comme des fourmis. Lorsque, et cela s'était produit à deux ou trois reprises, il n'y avait pas assez d'argent.

étend sa tente à l'aube, portant Isaac sur son dos, en route vers le mont Moria. Qu'allons-nous entendre maintenant? Eh bien, j'ai choisi quelque chose qui est pourtant assez joyeux. J'ai choisi les danses hongroises de Brahms. Les danses hongroises 7, 1 et 5 avec Maxime Wengerhoff, accompagné par les Virtuosi. C'est le label EMI.

Vous venez d'entendre des danses hongroises numéro 7, 1 et 5 de Johannes Brahms par Maxine Wengerhoff, accompagnée par les virtuosi. Et je continue dans l'ouvrage d'Amos Oz, Une histoire d'amour et de ténèbres. Le plus beau jour de ma vie, je devais avoir 6 ans, fut celui où papa me fit un peu de place sur l'une de ses étagères pour y ranger mes livres. Disons qu'il me céda quelques 30 centimètres, représentant le quart du rayonnage du bas. Je réunis tous mes livres qui jusque-là s'empilaient sur un tabouret près de mon lit et je les transportais à la bibliothèque paternelle où je les disposais à la verticale, comme il se doit, le dos vers l'extérieur et la tranche contre le mur. Oh, c'était un rite de passage, une cérémonie initiatique. Celui dont les livres tiennent debout n'est plus un enfant. C'était déjà un homme. J'étais comme mon père, mes livres tenaient droit. J'avais commis une terrible bourde. Papa était parti travailler et j'étais libre de disposer à ma guise du bout d'étagère qui m'avait été attribué. Mais j'avais une idée très puérile. Et comment faire quoi? Je classais donc mes livres d'après leur format, les plus grands étant précisément ceux qui étaient indignes de moi. Les histoires en hébreu vocalisé, les poésies, les albums illustrés. À son retour, j'étais euphorique. Mais il jeta un regard incrédule sur mon petit domaine avant de me dévisager, en silence, d'un air que je n'oublierai jamais. C'était une expression de mépris, de déception amère, indicible, de désespoir génétique total. « Dis-moi, tu as perdu la tête ?» grinça-t-il finalement entre ses dents. « Par ordre de taille, tu crois que les livres sont des soldats ou quoi? Une garde d'honneur? Le défilé de l'orchestre des pompiers ?» Voilà le petit enfant, vraiment ravalé au rang d'ignorant total. Eh bien, écoutons maintenant une chanson traditionnelle, Taksim et danse bulgare.

Eh bien, vous venez d'entendre deux mélodies traditionnelles, Taksim et Danse bulgare. Je continue. Quelques passages du livre d'Amos, Oz, une histoire d'amour et de ténèbres. J'étais obsédée par l'histoire. Je m'imaginais réparer les erreurs des stratèges du passé. Je réinventais, par exemple, la grande révolte juive contre Rome. J'empêchais la destruction de Jérusalem par les troupes de Titus. Je transférais les combats sur le terrain ennemi. J'emmenais les bataillons de Bar Kochba devant les murailles de Rome. Je prenais d'assaut le Colisée et je plantais le drapeau juif sur la colline du Capitole. À cette fin, je transplantais la brigade juive de l'armée britannique à l'époque du Deuxième Temple et je jouissais du désastre que deux mitrailleuses pouvaient causer aux magnifiques légions d'Adrien et de Titus, de mémoire maudite. Grâce à un petit avion, un unique pipère, l'orgueilleux Empire romain se mettait à genoux. Je transformais le combat désespéré des défenseurs de Masada en une victoire juive écrasante à l'aide d'un mortier et de quelques grenades. En fait, la curieuse impulsion qui m'animait enfant, l'envie de donner une seconde chance à ce qui n'en avait et ne pouvait en avoir, est encore aujourd'hui l'un des moteurs de mon existence chaque fois que j'entreprends d'écrire une histoire. Voilà. Écoutons encore un autre chant traditionnel, Hon Tahon.

0: Vous écoutiez un chant traditionnel, Hontaon. Vous venez d'entendre quelques extraits du livre de Amos Oz, Une histoire d'amour et de ténèbres, avec ce dernier chant traditionnel chanté par Lior Elmaleh, Hontaon. J'espère que je vous ai donné le goût de le lire. C'est un livre vraiment passionnant, sur un moment qu'on ignore totalement. C'était, j'espère que je ne me suis pas trompée tout à l'heure, c'était avant la reconnaissance de l'État d'Israël. La famille d'Amos Oz avait émigré encore alors que la terre était sous mandat britannique. Voilà, je vous souhaite une très belle journée et à très bientôt.
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1: Amis auditrices, amis auditeurs, soyez les bienvenus sur Accent 4 pour ce nouveau numéro de Baroque et d'ailleurs. Cette émission sera consacrée à la musique de la Renaissance, plus particulièrement des œuvres écrites dans les aires franco-flamandes et italiennes avant l'année 1600. Si le programme sera ainsi découpé en deux parties, selon une répartition géographique, il ne faut pas prendre cela au pied de la lettre. En effet, les musiciens de cette époque voyageaient énormément, de gré ou de force, suivant les opportunités professionnelles, ou fuyant guerres et pestes, là où ils le pouvaient. Le parcours du premier musicien au programme d'aujourd'hui, Josquin des Prés, est à ce titre parfaitement éclairant. Né vers 1440, dans ce qui était alors les États bourguignons, il est un compositeur franco-flamand, selon l'expression consacrée. Originaire de Picardie, il fut chantre à la collégiale de Saint-Quentin, mais il voyagea énormément, à Milan, Rome, Ferrare, il travailla pour les Sforza, ducs et cardinaux, mais aussi le roi René d'Anjou et le roi de France Louis XII. De Josquin des Prés, je vous propose l'une de ses œuvres les plus célèbres, composée à Ferrare au commencement du XVIe siècle, son fameux Miserere, motet que l'on dit écrit sous l'influence du fameux Savonarole. Les musiciens et chanteurs de la Chapelle Royale sont placés sous la direction de Philippe Hervègue.

Nous entendions, tout droit venu de la Renaissance, le Miserere de Josquin des Prés par la Chapelle Royale, placée sous la direction de Philippe Hervègue, un enregistrement Harmonia Mundi réédité à plusieurs reprises. Le nom qui va suivre n'est pas celui d'un compositeur en tant que tel, mais celui d'un éditeur de musique. Il s'agit de Pierre Attaignant, né aux environs de 1494 et mort aux environs de 1551. Son activité d'éditeur l'a en effet conduit à mettre ses talents de typographe au service de la musique de son époque, musique parfois sans auteur connu, ce qui conduit la plupart du temps les musiciens d'aujourd'hui à indiquer le nom de Pierre Attaignant comme auteur des musiques de leur programme, par commodité. Je vous propose d'entendre de larges extraits d'un très beau disque paru en 2013 aux éditions Encelade. Il présente une sélection d'œuvres éditées par Pierre Attaignant, ici interprétées au clavier organum ou au virginal par Pierre Gallon. Tout d'abord quatre pièces intitulées successivement « Prélude »,« À mes ennuis »,« Pavane » et « Longtemps il y a ».

Nous entendions quatre pièces de Pierre Athénian par Pierre Gallon au clavier organum et au virginal. Un enregistrement de l'année 2013 réalisé par les éditions Encelade. Sur ce bel enregistrement, Pierre Gallon a convié deux autres musiciens, Freddy Eichelberger et Thomas Dunford, ce qui permet dans les deux morceaux que je vous propose d'entendre à la fois le son du clavier organum et celui du virginal et du luth. Voici donc deux danses, publiées par Pierre Athénian, une gaillarde et une branle, interprétées par Pierre Gallon et Freddy Eichelberger. Leur succéderont deux pièces où c'est le luth de Thomas Dunford qui se substitue au clavier de Freddy Eichelberger, deux pièces intitulées « Gaillarde » et « Tant que vivrai ».

Je vous proposais d'entendre quatre pièces, extraits d'un enregistrement par Pierre Gallon, Freddy Eichelberger et Thomas Dunford, respectivement au clavier organum, au virginal et au luth. Enregistrement consacré à des pièces publiées par Pierre Athénian dans la première moitié du XVIe siècle, c'est-à-dire traditionnellement l'époque de François Ier. Un enregistrement du label Encelade réalisé en 2013. Le musicien qui va suivre a été actif dans une zone intermédiaire entre l'ère franco-flamande et l'ère italienne. Pascal de Lestocart, né à Noyon vers 1537, a travaillé à Lyon, Genève et Bâle, et il a très certainement voyagé en Italie. Ses œuvres ont été éditées pour l'essentiel à Bâle. Je vous propose trois extraits de son octonaire de la Vanité du Monde. Ses pièces vocales seront encadrées de quatre pièces pour luth de Pierre Athénian, branle, pavane et sauterelle, branle de Poitou et prélude. Les pièces vocales de l'octonaire seront interprétées par les chanteurs de l'ensemble Clément Jeannequin, Agnès Mélon soprano, Dominique Vis contre ténor, Michel Lapleny ténor, Philippe Cantor et Bruno Quétard baryton et Antoine Sicot basse. Les pièces pour le luth sont jouées par Hopkinson Smith.

Nous entendions une sélection de pièces de Pascal de Lestocart en alternance avec des pièces pour luth de Pierre Attaignant. Extrait de L'Octonnerre de la vanité du monde de Pascal de Lestocart, nous avons entendu L'eau va vite en s'écoulant, L'aperçu d'un enfant et ses folies et vanités par l'ensemble Clément Jeannequin dans un enregistrement réalisé dans les années 80 pour le label Harmonia Mundi. Et les pièces pour luth entendues en alternance étaient de Pierre Attaignant, interprété par Hopkinson Smith au luth. Un enregistrement réalisé pour le label Astrée Naïve en 2001. Avec le musicien suivant, né à Bruges ou dans sa région, l'on va véritablement avoir un déplacement de la Flandre vers l'Italie. Adrien Willaert, né vers 1490 et mort en 1562, va en effet beaucoup voyager. Il sera l'élève de Jean Mouton à Paris, puis musicien à Ferrare, à la cour d'Hippolyte d'Est, et à Milan pour finalement s'installer à Venise, où il sera le maître de chapelle à Saint-Marc. On le considère d'ailleurs comme le fondateur de l'école vénitienne, qui aura une belle postérité à commencer par son élève Cipriano de Rore, dont nous aurons l'occasion d'écouter quelques pièces en fin d'émission. D'Adrien Willaert, je vous propose son Benedicta S à 8 voix de 1550. Il sera introduit par le Deus in Auditorum et une pièce d'orgue d'Annibale Padovano, une toccata du 8e ton, publiée à Venise en 1604. La Capilla Flamenca et l'organiste Joris Verdun sont placés sous la direction de Dirk Snellings, un enregistrement réalisé dans la basilique San Petronio de Bologne.

Vous êtes bien sûr Accent 4, la musique classique en Alsace, et notre émission consacrée à la musique de la Renaissance entre Flandre et Italie se poursuit. Nous entendions à l'instant un extrait d'un très beau disque réalisé par le label Richard Carr autour de l'œuvre d'Adrienne Willaert et de ses Vêpres pour la Vierge. Nous entendions les trois premières pièces de cet enregistrement, à savoir une introduction, une pièce pour orgue, une toccata d'Annibale Padovano, toccata du 8e ton, et un morceau écrit à 8 voix, le Benedicta S, de Adrienne Willaert. Second extrait de ce bel enregistrement, le Magnificat à 4 parties d'Adrienne Willaert, suivi d'une toccata du 3e et du 4e ton de Padovano. Les interprètes sont toujours les chanteurs de la Capilla Flamenca et l'organiste Joris Verdun.

Vous venez d'entendre le Magnificat à quatre parties d'Adrienne Willaert, une pièce extraite de son recueil Musica Nova, édité en 1559. Cette pièce était suivie par une toccata du troisième et quatrième ton d'Annibale Padovano, une pièce éditée à Venise en 1604. Les extraits que nous avons entendus proviennent d'un disque édité par le label Richercar et paru en 2012. Voici à présent quelques danses italiennes extraites d'une anthologie réalisée par le label Richercar. Sauf la première, dont le créateur est anonyme, elles ont été écrites par un certain Joan Ambrosio d'Alza, compositeur milanais de la fin du XVe siècle, dont on ne sait rien sinon que certaines de ses œuvres ont été publiées en 1508 par l'éditeur musical Petrucci, le plus renommé de la Renaissance, qui a notamment publié le premier recueil de musique pour luth. Voici donc successivement une pavane et un saltarello anonyme par l'ensemble La Fenice, qui seront suivis par un saltarello, une piva et une padoine à la vénitienne. Ces œuvres sont extraites donc de cette anthologie consacrée aux instruments, publiée par le label Richercar.

Nous venons d'entendre des danses de la Renaissance, extraits d'une anthologie réalisée par et pour le label Richard Carr, par un ensemble d'artistes fidèles à ce label, en particulier une pavane et un saltarello par l'ensemble La Fenice. Nous avons pu entendre également des sonorités comme celle de la harpe en fin d'extrait. S'il est un genre à la fois typiquement italien, typiquement de la Renaissance, c'est bien le madrigal. L'un de ses plus éminents représentants est Luca Marenzio, né aux environs de 1553 et mort en 1599. Ce musicien italien passe par Mantoue, Rome, Ferrare et fit même un voyage en Pologne. Il a bâti sa renommée sur ses madrigaux soigneusement publiés. Des madrigaux de Luca Marenzio, je vous propose quatre extraits. Extraits provenant de deux de ses premières éditions publiées en 1577 et 1580. Tout d'abord Donna Bella e Crudel, puis trois madrigaux extraits du premier livre de 1580, successivement Oui, mais dove il mio ben, Questa di verde erbette, et enfin Partirò dunque. Les interprètes en sont la bien nommée Compagnia del Madrigale, ensemble qui a réalisé une quasi intégrale des madrigaux de Luca Marenzio pour les éditions Glossa.

Nous entendions les chanteurs de la Campagna del Madrigale. Cet ensemble a cappella se compose des sopranos Rossana Bertini et Francesca Cassinari, de l'alto Elena Carzaniga, des ténors Giuseppe Maletto et Raffaele Giordani, ainsi que de la voix de basse de Daniele Karnovic. Il nous interprétait ici quatre madrigaux de Luca Marenzio, le premier composé en 1577, Donna Bella et Crudel, et les trois suivants, extraits du premier livre de madrigaux à cinq voix, publié en 1580, successivement Oime dove il mio ben, Questa diver d'erbette et Partiro dunque. Un enregistrement du label Glossa, paru en 2013. Je vous propose de conclure cette émission avec un élève d'Adrienne Villert, entendu tout à l'heure, un grand représentant de l'école vénitienne, donc, à savoir Cipriano d'Error, né en 1516 et mort en 1565. Je vous propose trois versions différentes de l'instrumentation du madrigal « Ancor che col partire ». Il s'agit d'un extrait de l'enregistrement consacré par Skip Sempé et son ensemble du « Capriccio stravagante » à ce qui est dit en anglais comme des « embellished madrigals », à savoir des versions augmentées et instrumentales de madrigaux italiens, réalisées pour l'essentiel au XVIe siècle. Donc sur la base de ce madrigal « Ancor che col partire », je vous propose une version anonyme pour consort de viol de 1582, une version de 1592 par un compositeur italien nommé Riccardo Rognono, et enfin une version de 1609, un tout petit peu plus tardive, du compositeur Giovanni Battista Spadi.

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1: Bonjour à tous, c'est Patrice. C'est comme chaque mois sur le début du final de la version originale de la sérénade pour cordes de Dvorak que s'ouvre ce nouvel opus de cette émission au cours de laquelle je vous propose de découvrir sous d'autres formes des œuvres qui figurent parmi les plus connues de la musique classique. Aujourd'hui, le programme que je vous propose est centré sur la musique française. Éric Satie a écrit la majeure partie de son œuvre pour le piano et son langage épuré a toujours représenté pour les arrangeurs un défi à relever. Parmi elles, les gymnopédies, valses lentes, éthérées, nostalgiques, minimalistes et mystérieuses, dont le titre fait référence à des danses rituelles de la Sparte antique, ont notamment particulièrement intéressé Claude Debussy qui proposa l'orchestration de la première et de la troisième. Plus près de nous, le clarinettiste Étienne Lamaison a réalisé un arrangement pour ensemble de chambres de la première gymnopédie à destination de l'ensemble Zelig dont il est un des membres.

En guise d'introduction à ce programme, nous écoutions la première gymnopédie d'Éric Satie dans un arrangement pour ensemble de chambre dû à Étienne Lamaison. Plusieurs décennies auparavant, le compositeur et harpiste français d'origine tchèque Nicolas Charles Boxa s'emparait d'un des ouvrages les plus célèbres de Bellini, les Capulet et les Montaigu, pour en tirer, comme il était courant à l'époque pour un virtuose voulant se mettre en valeur, une fantaisie pour harpe sur les principaux thèmes de l'opéra. Rappelons, au passage, que celui-ci, composé en toute hâte, reprenait lui-même pour une grande partie les airs et ensembles d'opéras précédents, notamment Zaïra, dont Bellini ne s'était pas remis de l'échec. Le nouvel opéra fut ovationné, applaudi par la critique et projeta Bellini vers la gloire. Quant à Boxa, il fut harpiste dans la musique impériale de Napoléon, puis de Louis XVIII, avant de quitter la France pour l'Angleterre en 1818, pour fuir la justice et une condamnation à 12 ans de travaux forcés pour vol, faux et contrefaçon. Il vécut le reste de sa vie comme musicien itinérant tant en Europe qu'en Amérique. C'est la harpiste italienne Claudia Antonelli qui nous interprète cette fantaisie de Nicolas Charles Boxa sur les Capulet et les Montaigu de Bellini.

Nicolas Charles Boxa, fantaisie sur les Capulets et les Montaigu de Bellini, à la harpe Claudia Antonelli. Nous poursuivons avec Emmanuel Chabrier et sa dernière œuvre, La bourrée fantasque. Écrite à l'origine pour piano, mais souvent donnée dans l'orchestration de Félix Motel, qui fut l'ami de Chabrier et son infatigable défenseur, cette pièce est pour Chabrier comme un retour à ses origines, lui qui la commenta en disant « Je rythme ma musique avec mes sabots auvergnats ». Janos Comives l'a transcrite pour un ensemble d'harmonie à l'attention de l'ensemble Opus 95 avec lequel il l'a enregistré en 1994 pour le label Core, une version qui souligne le caractère rustique de la partition.

C'était un arrangement pour orchestre avant de la Bourrée Fantasque d'Emmanuel Chabrier, de et par Janos Kobives, à la tête de l'ensemble Opus 95. Autre pièce d'inspiration populaire, l'Arlésienne de Georges Bizet connut également maintes revisites, à commencer par les deux célébrissimes suites orchestrales qu'en a tirées le compositeur lui-même. L'extraordinaire pianiste que fut Léopold Godowski, auteur de transcriptions et paraphrases plus virtuoses les unes que les autres, s'est emparé, avec une retenue et une délicatesse étonnantes, de l'adagietto de l'Arlésienne que nous écoutons sans plus tarder sous les doigts de Stephen Hoff.

Stephen Hoff interprétait l'adagietto de l'Arlésienne de Bizet dans une transcription de Léopold Godowski. Poursuivons avec Ravel et sa rhapsodie espagnole qui, à l'instar de la bourrée fantasque de Chabrier que nous écoutions tout à l'heure, connut coup sur coup deux versions majeures, une pour deux pianos écrite en 1907 et l'orchestration qu'en effectua Ravel quelques mois plus tard. L'arrangement pour une formation de chambre réalisée par Takenori Nemoto à l'attention de l'ensemble Musica Nigella, dont il est le chef fondateur, est à mon sens une réelle réussite, qui trouve un parfait équilibre entre la richesse des couleurs instrumentales et la transparence des lignes, réinventant l'atmosphère contrastée des soirs ibériques. Un disque compact Clarté, justement intitulé « Ravel l'exotique ».

La Rhapsodie espagnole de Maurice Ravel était interprétée par l'ensemble Musica Nigella, emmené par Takenori Nemoto. Belge de naissance mais français d'adoption, il s'installa définitivement à Paris en 1845 à l'âge de 23 ans. César Franck eut une influence prédominante sur la musique française, notamment par l'introduction du principe cyclique qui assure une grande cohérence à la structure formelle. Sa célèbre sonate en la majeure pour violon et piano n'échappe pas à la règle et la richesse de son architecture, la diversité de ses thèmes, l'équilibre entre les deux instruments ainsi que la profondeur émotionnelle qu'elle dégage font d'elle une des œuvres maîtresses du compositeur. Toutes ces qualités ont progressivement attiré d'autres instrumentistes avides d'interpréter cette pierre angulaire du répertoire de musique de chambre. Remplacer le violon par le violoncelle accentue la profondeur du chant sonore et donne un poids supplémentaire à l'expression, en tout cas quand l'œuvre est jouée avec la sensibilité d'Aurélienne Bronner et Lorraine de Rathulde.

Aurélienne Brauner nous interprétait au violoncelle avec la complicité de Lorraine de Rathuld une fort belle réinterprétation de la sonate en la majeure pour violon et piano de César Franck. Dans le même esprit, et sans rien changer, ou presque, ni aux notes, ni à la distribution des voix, l'adaptation pour deux harpes par Eva Thebe de Dolly, la suite pour deux pianos opus 56 de Gabriel Fauré, accentue l'atmosphère à la fois enfantine et onirique de l'original grâce à la résonance spécifique à l'instrument. Eva Thebe l'interprète avec sa complice du duo Bilitis et Katerina Leventhal, un disque compact Brilliant Classics.

Dolly, suite opus 56 de Gabriel Fauré, originellement écrite pour deux pianos, était interprétée ici à la harpe par le duo Bilitis. Restons dans cette ambiance et ne quittons pas le coin des enfants, Children's Corner en anglais, avec la suite de 6 pièces pour piano seul composées par Claude Debussy entre 1906 et 1908 qui porte ce titre. Dédiée à sa fille Claude Emma, alors âgée de 3 ans, elle fut orchestrée en 1910 par André Caplet, l'ami de Debussy, qui lui confia de nombreux arrangements de ses œuvres, de la mer au martyr de Saint-Sébastien. Son orchestration de Children's Corner illustre parfaitement ce que Debussy disait de sa musique. Ce Caplet est un artiste, il sait trouver l'atmosphère sonore et avec une jolie sensibilité a le sens des proportions. Laïf Segerstam en est l'interprète à la tête de l'Orchestre philharmonique de Rhénanie-Palatinat.

L'orchestre philharmonique de Rhénanie-Palatinat, placé sous la direction de Live Segerstam, vient de vous interpréter Children's Corner de Claude Debussy dans l'orchestration d'André Caplet. Revenons maintenant à Georges Bizet, dont nous écoutions un peu plus tôt l'Adagietto de l'Arlésienne. C'est son chef-d'œuvre, Carmen, qui nous occupe maintenant. À travers la fantaisie brillante, c'est le titre, qu'a écrit le compositeur et violoniste hongrois Jenő Ubay. Moins connue que celle de Pablo de Sarasate, autre virtuose de l'instrument, elle constitue pourtant un éblouissant arrangement sur les plus beaux thèmes de l'opéra où sont constamment sollicités la virtuosité et la musicalité du soliste, ici l'impeccable Jill Shaham, qu'accompagne au piano Akira Higuchi.

Vous venez d'entendre, par Gilles Cham et Akira Higuchi, la fantaisie brillante sur Carmen de Bizet pour violon et piano de Yene Ubai. Nous avions débuté ce programme avec un arrangement de Satie par Étienne Lamaison pour l'ensemble Zelig. Nous les retrouvons à présent pour conclure avec une autre transcription tout aussi réussie de Debussy cette fois. Il s'agit de Fête, deuxième des trois nocturnes pour orchestre composées entre 1897 et 1899. Ce triptyque symphonique avec chœur de femmes dans la dernière pièce serait né de la vision de tableau du peintre américain James Whistler que Debussy appréciait. Il ne s'agit pas pourtant d'une musique descriptive, plutôt d'une musique d'atmosphère qui perd dans cette réduction d'échelle son halo orchestral impressionniste, mais en conserve l'esprit en mettant en évidence le jeu incessant entre les instrumentistes.

ni tout à fait la même, ni tout à fait une autre. Bonjour à tous et bienvenue dans ce nouveau numéro de Ni tout à fait la même, ni tout à fait une autre. Je vous propose aujourd'hui de remettre en cause le présupposé que l'œuvre musicale est le résultat d'une plus ou moins longue maturation et qu'elle est intangible. Considérons donc que ces œuvres que nous connaissons bien sont imparfaites, en l'état, en tout cas incomplètes. Que doit-on y rajouter pour qu'elle sonne comme elle le devrait ? Prenons par exemple une sonate pour piano de Mozart, la 15e, en fa majeur. Elle est composée de deux mouvements, écrits en 1788, auxquels l'auteur a adjoint comme finale, pour les besoins de l'édition, un rondo, composé deux ans auparavant. Le style est celui des dernières sonates, simples, tournées vers le développement contrapuntique, plus que vers l'expressivité des œuvres précédentes. On sent dès le premier thème l'influence des maîtres anciens, Bach et Handel, que Mozart redécouvrait par l'entremise du baron von Swieten. Mais ce dépouillement n'était pas au goût du siècle romantique. Et Edvard Grieg entreprit de donner à bon nombre de sonates de Mozart un peu plus d'épaisseur et de consistance en adjoignant à la partition de Mozart, inchangée, une autre partie de piano, totalement nouvelle. Plus de notes et moins de silence, il fallait que ça sonne. Pour surprenante qu'elle soit à nos oreilles habituées à l'orthodoxie musicologique, il faut reconnaître à cette initiative non seulement un certain respect de l'œuvre originale, mais aussi un sens très sûr des couleurs, des harmonies et des équilibres sonores. À vous d'en juger à travers cette interprétation du Prague Piano Duo.

Zdenka et Martin Hersel, qui composent le Prague Piano Duo, étaient les interprètes de la sonate en fa majeur Köchel 333 et 494 de Wolfgang Amadeus Mozart dans l'arrangement pour deux pianos d'Edvard Grieg. Dans le même esprit, Robert Schumann s'est emparé des sonates et partitas pour violon seul de Bach pour les moderniser, les rendre plus accessibles aux amateurs peu habitués à entendre le violon jouer seul. Il a donc ajouté un accompagnement de piano, très discret, qui se limite la plupart du temps à enrichir ou soutenir par des accords le développement harmonique qui sous-tend le discours musical. La deuxième sonate en la mineur BWV 1003 que je vous propose à présent me semble un excellent exemple de ce travail mené par un Schumann au bord de la crise mentale qui finira par l'emporter vis-à-vis de l'œuvre d'un compositeur qu'il a toujours vénéré. Il disait notamment de Bach « Faites votre pain quotidien de son clavecin bien tempéré, il fera de vous à lui seul un bon musicien ». Serge Heinz accompagne la violoniste Nathalie Chabot dans cet enregistrement de la firme Ligia Digital.

Robert Schumann avait ajouté un accompagnement de piano au violon seul de cette deuxième sonate en la mineur BWV 1003 de Jean-Sébastien Bach. Franz Liszt, sans doute un des compositeurs à avoir le plus transcrit, arrangé ou paraphrasé les œuvres d'autres musiciens, sans compter les siennes, a pour sa part élargi les dimensions pourtant déjà exceptionnelles de la Wanderer Fantasy de Franz Schubert à l'échelle d'un concerto pour piano. Il est probable que Liszt entretenait une relation étroite avec cette œuvre, qu'il arrangea à nouveau pour piano seul quelques années plus tard, dans la mesure où Schubert y expérimente la forme cyclique que Liszt utilise lui-même dans son deuxième concerto. Écoutons cette Wanderer Fantasy de Liszt, d'après Schubert, par Louis Lorty, qu'accompagne l'orchestre de la Résidence de La Haye, placé sous la baguette de Georges Pélivanian.

Vous venez d'entendre, par le pianiste Louis Lortie, l'arrangement par Franz Liszt de la Wanderer Fantasy en ut majeur opus 15 de Franz Schubert. Georges Pélivanian dirigeait l'orchestre de la résidence de La Haye. Pianiste brillant, Camille Saint-Saëns a toujours regretté de ne pas avoir pu entendre Chopin quand il était jeune, et sa transcription pour piano et violon de deux nocturnes pour piano de son aîné témoigne de cette admiration. À l'opposé de Pablo de Sarasate, qui dans sa propre transcription du nocturne opus 9 privilégiait naturellement le violon en lui confiant l'essentiel de la mélodie, Saint-Saëns choisit de mêler plus étroitement les deux instruments qui semblent participer du même univers. Je vous propose d'écouter le nocturne en mi bémol majeur opus 55 numéro 2 de Frédéric Chopin dans l'arrangement de Camille Saint-Saëns tel que Philippe Graffin et Pascal Devoyon l'ont enregistré pour Hyperion.

Frédéric Chopin, arrangé par Camille Saint-Saëns, c'était le nocturne en mi bémol majeur, opus 55, numéro 2, que nous donnait à entendre Philippe Graffin et Pascal Devoyon. Interprète d'exception, grand défricheur de répertoire, Claudio Abbado a toujours défendu la musique de Modeste Moussorgski, notamment en retournant au plus près des partitions d'origine pour faire entendre aux mélomanes les grandes opéras du compositeur Boris Godounov et la Kovanchina dans la version la plus proche possible de la pensée de leur auteur. Il redécouvrit également une partition autographe de La Nuit sur le Mont Chauve, poème symphonique bien connu, mais qui était initialement prévu pour s'intégrer dans un opéra inachevé, La foire de Sorochinski. D'où le recours à un baryton soliste, à un chœur et à un chœur d'enfant, assez étonnant pour nos oreilles rompues à la version orchestrale traditionnelle arrangée par Rimsky-Korsakov. Sous-titré « Rêve d'un jeune garçon », cette nuit de la Saint-Jean dépeint le sabbat des sorcières, horrifique et grotesque, avec son joyeux cortège de démons et les cris cauchemardesques des suppliciés. Claudia Abbado dirige l'Orchestre Philharmonique de Berlin, le chœur de la radio de Berlin, le chœur d'enfants du Sud-Tirol, avec en soliste le baryton basse Anatoli Kotchergar.

Modeste Moussorgski, Nuit de la Saint-Jean sur le Mont Chauve, version originale de la célèbre Nuit sur le Mont Chauve. Anatoly Kotcherga en était le soliste, Claudio Abbado dirigeait le chœur d'enfants du Sud-Tirol, le chœur de la radio de Berlin et l'orchestre philharmonique de Berlin. J'avais prévu de vous faire entendre dans ce programme une pièce de la compositrice contemporaine Ivana Ludova, écrite pour être jouée avec syrinx de Debussy. Mais des questions de droit d'auteur et d'interprète ne me permettent pas de le faire, ce n'est que partie remise, et j'espère pouvoir vous le faire entendre à l'occasion d'une prochaine émission. C'est donc avec le concerto italien de Jean-Sébastien Bach que nous poursuivons. Un concerto est normalement une œuvre pour un ou plusieurs instruments solistes et un orchestre. Étonné depuis ces années d'études musicales que Bach ait ainsi nommé une œuvre pour instrument seul, Yoav Talmiah a entrepris d'ajouter un accompagnement orchestral à la partie de clavecin, répartissant les sections musicales entre soliste et orchestre, et ajoutant une exposition instrumentale et quelques mesures servant de coda au mouvement lent. C'est à la tête de l'Orchestre symphonique de Québec qu'il accompagne le claveciniste Alexander Weimann, un disque compact Atma.

Alexander Weimann au clavecin et Yoav Talmi à la tête des forces de l'Orchestre symphonique de Québec, allégé au format d'un orchestre baroque, étaient les interprètes du concerto italien dans l'arrangement avec orchestre du chef lui-même. Dernière œuvre au programme aujourd'hui, une petite musique de nuit, sans doute un des tubes les plus connus de la musique classique, toutes époques confondues, fut écrite par Mozart en 1787 alors que le compositeur travaille sur son nouvel opéra Don Giovanni. Il destine cette sérénade à un quatuor à cordes avec une contrebasse doublant la partie de violoncelle, ce qui permet son interprétation par un orchestre à cordes. Eugenia Zuckerman et le quatuor de Shanghai ont eu l'idée, a priori saugrenue, de confier à la flûte la partie de premier violon, accentuant le caractère léger de la sérénade. À l'écoute, il s'avère que l'équilibre n'en est pas affecté, au contraire, la flûte semble être partie intégrante de la composition originale, accentuant les échanges entre les voix et leur conférant un caractère semi-concertant qui est loin d'être un contresens au vu de la production mozartienne. Alors laissons-nous aller à redécouvrir sous un autre jour cette scie musicale, ce qui est après tout le but avéré de cette émission.

Avec la flûtiste Eugenia Zuckerman et le quatuor de Shanghai, nous avons découvert une version originale de la petite musique de nuit de Wolfgang Amadeus Mozart. C'est sur cette œuvre que je prends congé de vous, non sans avoir remercié Maxime pour son aide toujours précieuse aux manettes de la régie technique. Bonne fin de journée à tous, à l'écoute d'Accent 4, et à bientôt pour une nouvelle émission de Ni tout à fait la même, ni tout à fait une autre.

0: 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Il est 2h.
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3: 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Bonjour et bienvenue dans cette nouvelle playlist consacrée aujourd'hui à l'un des philosophes les plus mélomanes. La preuve, c'est à lui qu'on doit l'une des citations les plus célèbres sur la musique. Sans la musique, la vie serait une erreur, une besogne éreintante, un exil. Il s'agit, vous l'aurez reconnu, du philosophe allemand du 19e siècle, Friedrich Nietzsche. Nietzsche a baigné dans la musique dès sa plus tendre enfance. Très jeune, en pleine crise religieuse, il cherche une troisième voie entre croyance et savoir, et il la trouve dans la musique. Il a reçu une bonne éducation, avec des leçons de solfège et de piano, et il s'est même essayé à la composition dès ses années de lycée. À Iéna, par exemple, il se rendait dans un restaurant où on le laissait jouer et improviser 2 heures chaque jour au piano. Des œuvres musicales de Nietzsche, nous en entendrons à la fin de cette playlist, et seulement si vous êtes sage. Mais avant cela, penchons-nous sur les compositeurs et les œuvres qu'il porte particulièrement dans son cœur. Et il faut le préciser d'emblée, parce que l'histoire a tendance à l'oublier, la culture musicale de Nietzsche ne se limite pas à Wagner, avec qui il entretient des relations très particulières et très ambiguës. On trouve de longs développements sur la musique et les musiciens dans le dernier chapitre d'Humain trop humain, chapitre intitulé « Le voyageur et son ombre ». Je me permettrai d'en citer de longs extraits. Il commence par parler de Bach. Si nous n'écoutions pas la musique de Bach en parfait et subtil connaisseur du contrepoint et de toutes les variétés du style fugué, nous devons par conséquent nous passer de la jouissance proprement artistique. Nous aurons, à l'audition de sa musique, l'impression, pour le dire à la sublime manière de Goethe, d'être présents au moment même où Dieu créa le monde. Nous sentons, veux-je dire, que quelque chose de grand y est en gestation, mais n'existe pas encore, notre grande musique moderne. Elle a déjà surmonté le monde, ayant surmonté l'Église, les nationalités et le contrepoint. Dans Bach, il y a encore trop de christianisme, de germanisme, de scolastique. Tout cela à l'état brut. Il se tient au seuil de la musique européenne moderne, mais de là tourne les yeux vers le Moyen-Âge. Écoutons le premier contrepoint de l'art de la fugue dans la version de Charles Rosen.